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1: Bonjour à toutes et à tous, voici les principales informations de ce mardi 2 juin sur Radio Grand Lac. À l'international, la guerre en Ukraine continue de faire rage dans la région de Kharkiv au nord-est du pays. Sur ce front moins médiatisé que celui du Donbass, les forces ukrainiennes font face à une pression constante des troupes russes. Selon plusieurs soldats engagés sur place, les infiltrations se multiplient et nécessitent une surveillance permanente grâce aux drones. Ces appareils jouent désormais un rôle central dans les combats, aussi bien pour repérer l'ennemi que pour intercepter les engins adverses. Malgré une ligne de front relativement stable, les militaires ukrainiens alertent sur un manque de moyens humains et matériels pour espérer reprendre l'initiative. Retour en France où Emmanuel Macron a ouvert hier le sommet Choose France avec une annonce record. Le chef de l'État a présenté plus de 93 milliards d'euros d'investissements étrangers prévus dans l'Hexagone, accompagnés de plus de 15 000 créations d'emplois. Plusieurs projets majeurs concernant l'intelligence artificielle et les centres de données avec l'arrivée ou le renforcement des grands investisseurs internationaux. L'exécutif y voit un signal fort pour l'attractivité économique du pays. Dans le Finistère, la polémique autour de la gestion du RSA prend une nouvelle tournure judiciaire. Le président du conseil départemental a annoncé porter plainte contre le responsable local de la CGT qui l'accuse de diffamation. Depuis plusieurs mois, le syndicat critique les contrôles effectués auprès des bénéficiaires du RSA et dénonce des pratiques jugées excessives. Les deux parties doivent désormais défendre leur position devant la justice. Autre sujet de préoccupation, la qualité de l'eau potable. Dans une lettre ouverte adressée au gouvernement, les médecins libéraux alertent sur la présence de substances chimiques comme les pesticides, les PFAS, parfois appelés polluants éternels ou encore les microplastiques. Ils réclament un renforcement des contrôles et des mesures plus ambitieuses pour protéger la santé publique. Et puis une bonne nouvelle pour les fans de Céline Dion, la chanteuse canadienne ajoute 10 nouvelles dates à Paris au printemps 2027. Après l'annonce de son retour sur scène cet automne, l'engouement a été tel que de nouveaux concerts ont été programmés afin de répondre à la forte demande du public.
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1: À la une, cet important incendie survenu hier en fin de

0: Plus de 250 caravanes de gens du voyage se sont installées dimanche sur un terrain privé de la commune déléguée de Saint-Giraud. Selon la municipalité, l'occupation s'est faite sans accord des propriétaires. Une procédure a été engagée auprès de la préfecture. La commune s'inquiète notamment des conséquences possibles sur le réseau d'eau potable. Grand Lac a indiqué avoir mis en place des mesures afin de limiter l'impact pour les habitants du secteur. Retour à Chambéry avec les débordements observés après la finale de la Ligue des Champions. Samedi soir, plusieurs centaines de personnes s'étaient rassemblées dans le centre-ville pour suivre la rencontre. Après le match, des pétards ont été lancés au milieu de la foule. Les forces de l'ordre ont utilisé du gaz lacrymogène pour disperser les groupes les plus agités. Une personne a été interpellée. Par ailleurs, un véhicule a été incendié dans le quartier de Chambéry-le-Haut au cours de la nuit. Et puis un mot de football régional. En Régional 2, l'ex-football club assure son maintien malgré sa défaite lors de la dernière journée. Le Tarentaise termine 5e de son championnat en Régional 3. Chambotte décroche son maintien grâce à une victoire décisive. En revanche, La Motte et Montmélian sont relégués en Départemental 1. De son côté, la réserve du Chambéry Savoie Football termine 2e et attend désormais de savoir si cette place lui permettra d'accéder à l'échelon supérieur. Dimanche, c'est la 4e édition du Salon du Livre de Cessan à Entrelacs. Rendez-vous à la salle des fêtes de 10h à 18h. Pour rencontrer de nombreux auteurs avec aussi des ateliers. Estelle vous proposera notamment un atelier découverte du dessin méditatif, c'est de 11h à 15h, et Simone Sampère vous proposera un atelier de peinture en direct avec le souffle en volute et sensualité. L'entrée est libre, une buvette sera également mise en place et c'est organisé par l'association Au Petit Bonheur de Marama.
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0: Pour ce mardi, le ciel s'ennuagera dès le matin, puis de fréquentes averses parfois orageuses en seconde partie de journée concernera le territoire de Chambéry et d'Aix-les-Bains, s'espaçant ensuite en soirée et en nuit prochaine. Côté mercure, comptez 16 degrés ce matin du côté du Bourget du Lac, de Tresserve ou encore de Méry. Au meilleur de la journée, il fera 25 degrés sous un vent de secteur sud-ouest à 15 km/h avec des rafales à 50 km/h sur les bassins chambériens et aix. Voilà pour vos prévisions météo, je vous souhaite une excellente journée à l'écoute du Grand Bain de la vie locale.
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0: tous. Voici les principales informations de ce mardi 2 juin sur Radio Grand Lac à l'international. La guerre en Ukraine continue de faire rage dans la région de Kharkiv au nord-est du pays. Sur ce front moins médiatisé que celui du Donbass, les forces ukrainiennes font face à une pression constante des troupes russes. Selon plusieurs soldats engagés sur place, les infiltrations se multiplient et nécessitent une surveillance permanente grâce aux drones. Ces appareils jouent désormais un rôle central dans les combats, aussi bien pour repérer l'ennemi que pour intercepter les engins adverses. Malgré une ligne de front relativement stable, les militaires ukrainiens alertent sur un manque de moyens humains et matériels pour espérer reprendre l'initiative. Retour en France où Emmanuel Macron a ouvert hier le sommet Choose France avec une annonce record. Le chef de l'État a présenté plus de 93 milliards d'euros d'investissements étrangers prévus dans l'Hexagone, accompagnés de plus de 15 000 créations d'emplois. Plusieurs projets majeurs concernant l'intelligence artificielle et les centres de données avec l'arrivée ou le renforcement des grands investisseurs internationaux. L'exécutif y voit un signal fort pour l'attractivité économique du pays. Dans le Finistère, la polémique autour de la gestion du RSA prend une nouvelle tournure judiciaire. Le président du conseil départemental a annoncé porter plainte contre le responsable local de la CGT qui l'accuse de diffamation. Depuis plusieurs mois, le syndicat critique les contrôles effectués auprès des bénéficiaires du RSA et dénonce des pratiques jugées excessives. Les deux parties doivent désormais défendre leur position devant la justice. Autre sujet de préoccupation, la qualité de l'eau potable. Dans une lettre ouverte adressée au gouvernement, les médecins libéraux alertent sur la présence de substances chimiques comme les pesticides, les PFAS, parfois appelés polluants éternels ou encore les microplastiques. Ils réclament un renforcement des contrôles et des mesures plus ambitieuses pour protéger la santé publique. Et puis une bonne nouvelle pour les fans de Céline Dion, la chanteuse canadienne ajoute 10 nouvelles dates à Paris au printemps 2027. Après l'annonce de son retour sur scène cet automne, l'engouement a été tel que de nouveaux concerts ont été programmés afin de répondre à la forte demande du public.
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0: À la une, cet important incendie survenu hier en fin de matinée dans le centre historique de Chambéry. Le feu s'est déclaré dans un appartement situé au dernier étage d'un immeuble de la rue Basse du Château, à proximité de la place Saint-Léger. Plus de 50 sapeurs-pompiers ont été mobilisés. Les habitants du secteur ainsi que les passants ont été évacués, tandis que les accès étaient sécurisés par les forces de l'ordre. Deux personnes incommodées par les fumées ont été prises en charge. Selon le maire de Chambéry, aucune victime n'a été recensée. Les opérations se sont poursuivies une bonne partie de l'après-midi, les secours restant vigilants face à un risque de reprise du feu. Dans le pays de l'Albanais, à Entrelac, plus de 250 caravanes de gens du voyage se sont installées dimanche sur un terrain privé de la commune déléguée de Saint-Giraud. Selon la municipalité, l'occupation s'est faite sans accord des propriétaires. Une procédure a été engagée auprès de la préfecture. La commune s'inquiète notamment des conséquences possibles sur le réseau d'eau potable. Grand Lac a indiqué avoir mis en place des mesures afin de limiter l'impact pour les habitants du secteur. Retour à Chambéry avec les débordements observés après la finale de la Ligue des Champions samedi soir. Plusieurs centaines de personnes s'étaient rassemblées dans le centre-ville pour suivre la rencontre. Après le match, des pétards ont été lancés au milieu de la foule. Les forces de l'ordre ont utilisé du gaz lacrymogène pour disperser les groupes les plus agités. Une personne a été interpellée. Par ailleurs, un véhicule a été incendié dans le quartier de Chambéry-le-Haut au cours de la nuit. Et puis un mot de football régional. En Régional 2, l'ex-football club assure son maintien malgré sa défaite lors de la dernière journée. Le S Tarentaise termine 5e de son championnat en Régional 3. Chambotte décroche son maintien grâce à une victoire décisive. En revanche, La Motte et Montmélian sont relégués en Départemental 1. De son côté, la réserve du Chambéry Savoie Football termine 2e et attend désormais de savoir si cette place lui permettra d'accéder à l'échelon supérieur. Dimanche, c'est la 4e édition du Salon du Livre de Cessan à Entrelac. Rendez-vous à la salle des fêtes de 10h à 18h pour rencontrer de nombreux auteurs avec aussi des ateliers. Estelle vous proposera notamment un atelier découverte du dessin méditatif. C'est de 11h à 15h et Simone Sampère vous proposera un atelier de peinture en direct avec le souffle en volute et sensualité. L'entrée est libre. Une buvette sera également mise en place et c'est organisé par l'association Au Petit Bonheur de Marama.
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1: Pour ce mardi, le ciel s'ennuagera dès le matin, puis de fréquentes averses parfois orageuses en seconde partie de journée concernera le territoire de Chambéry et d'Aix-les-Bains, s'espaçant ensuite en soirée et en nuit prochaine. Côté mercure, comptez 16 degrés ce matin du côté du Bourget du Lac, de Tresserve ou encore de Méry. Au meilleur de la journée, il fera 25 degrés sous un vent de secteur sud-ouest à 15 km/h avec des rafales à 50 km/h sur les bassins chambériens et aix. Voilà pour vos prévisions météo, je vous souhaite une excellente journée à l'écoute du Grand Bain de la vie locale.
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1: Bonjour à toutes et à tous, voici les principales informations de ce mardi 2 juin sur Radio Grand Lac. À l'international, la guerre en Ukraine continue de faire rage dans la région de Kharkiv au nord-est du pays. Sur ce front moins médiatisé que celui du Donbass, les forces ukrainiennes font face à une pression constante des troupes russes. Selon plusieurs soldats engagés sur place, les infiltrations se multiplient et nécessitent une surveillance permanente grâce aux drones. Ces appareils jouent désormais un rôle central dans les combats, aussi bien pour repérer l'ennemi que pour intercepter les engins adverses. Malgré une ligne de front relativement stable, les militaires ukrainiens alertent sur un manque de moyens humains et matériels pour espérer reprendre l'initiative. Retour en France où Emmanuel Macron a ouvert hier le sommet Choose France avec une annonce record. Le chef de l'État a présenté plus de 93 milliards d'euros d'investissements étrangers prévus dans l'Hexagone, accompagnés de plus de 15 000 créations d'emplois. Plusieurs projets majeurs concernant l'intelligence artificielle et les centres de données avec l'arrivée ou le renforcement des grands investisseurs internationaux. L'exécutif y voit un signal fort pour l'attractivité économique du pays. Dans le Finistère, la polémique autour de la gestion du RSA prend une nouvelle tournure judiciaire. Le président du conseil départemental a annoncé porter plainte contre le responsable local de la CGT qui l'accuse de diffamation. Depuis plusieurs mois, le syndicat critique les contrôles effectués auprès des bénéficiaires du RSA et dénonce des pratiques jugées excessives. Les deux parties doivent désormais défendre leur position devant la justice. Autre sujet de préoccupation, la qualité de l'eau potable. Dans une lettre ouverte adressée au gouvernement, les médecins libéraux alertent sur la présence de substances chimiques comme les pesticides, les PFAS, parfois appelés polluants éternels ou encore les microplastiques. Ils réclament un renforcement des contrôles et des mesures plus ambitieuses pour protéger la santé publique. Et puis une bonne nouvelle pour les fans de Céline Dion, la chanteuse canadienne ajoute 10 nouvelles dates à Paris au printemps 2027. Après l'annonce de son retour sur scène cet automne, l'engouement a été tel que de nouveaux concerts ont été programmés afin de répondre à la forte demande du public.
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1: À la une, cet important incendie survenu hier en fin de matinée dans le centre historique de Chambéry. Le feu s'est déclaré dans un appartement situé au dernier étage d'un immeuble de la rue Basse du Château, à proximité de la place Saint-Léger. Plus de 50 sapeurs-pompiers ont été mobilisés. Les habitants du secteur ainsi que les passants ont été évacués, tandis que les accès étaient sécurisés par les forces de l'ordre. Deux personnes incommodées par les fumées ont été prises en charge. Selon le maire de Chambéry, aucune victime n'a été recensée. Les opérations se sont poursuivies une bonne partie de l'après-midi, les secours restant vigilants face à un risque de reprise du feu. Dans le pays de l'Albanais, à Entrelac, plus de 250 caravanes de gens du voyage se sont installées dimanche sur un terrain privé de la commune déléguée de

0: cours de la nuit. Et puis un mot de football régional. En Régional 2, l'Aix Football Club assure son maintien malgré sa défaite lors de la dernière journée. Le S Tarentaise termine 5e de son championnat. En Régional 3, Chambotte décroche son maintien grâce à une victoire décisive. En revanche, La Motte et Montmélian sont relégués en départemental 1. De son côté, la réserve du Chambéry Savoie Football termine 2e et attend désormais de savoir si cette place lui permettra d'accéder à l'échelon supérieur. Dimanche, c'est la 4e édition du Salon du Livre de Cessan à Entrelacs. Rendez-vous à la salle des fêtes de 10h à 18h pour rencontrer de nombreux auteurs avec aussi des ateliers. Estelle vous proposera notamment un atelier découverte du dessin méditatif, c'est de 11h à 15h, et Simone Samper vous proposera un atelier de peinture en direct avec le souffle en volute et sensualité. L'entrée est libre, une buvette sera également mise en place et c'est organisé par l'association Au Petit Bonheur de Marama.
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0: Pour ce mardi, le ciel s'ennuagera dès le matin, puis de fréquentes averses parfois orageuses en seconde partie de journée concernera le territoire de Chambéry et d'Aix-les-Bains, s'espaçant ensuite en soirée et en nuit prochaine. Côté mercure, comptez 16 degrés ce matin du côté du Bourget du Lac, de Tresserve ou encore de Méry. Au meilleur de la journée, il fera 25 degrés sous un vent de secteur sud-ouest à 15 km/h avec des rafales à 50 km/h sur les bassins chambériens et aix. Voilà pour vos prévisions météo, je vous souhaite une excellente journée à l'écoute du Grand Bain de la vie locale.
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1: Il est l'heure de votre horoscope en ce mardi 2 juin sur Radio Grand Lac et on commence avec les béliers. Une belle énergie vous accompagne ce matin, profitez-en pour avancer sur un dossier, laissez de côté les taureaux. La patience sera votre meilleur allié aujourd'hui. Un échange pourrait débloquer une situation qui stagnait. Les gémeaux, votre sens de la communication fait des merveilles. Une bonne nouvelle pourrait arriver plus vite que prévu. Les cancers, vous aurez besoin de calme pour rester concentré. Prenez du recul avant de répondre à une critique. Les lions, votre enthousiasme est contagieux et attire les bonnes opportunités. Côté cœur, laissez parler votre spontanéité. Les vierges, une journée favorable à l'organisation et aux décisions pratiques. Ne négligez pas un détail qui pourrait faire la différence. Les balances, les relations sont au premier plan. Un compromis intelligent vous permettra d'avancer sereinement. Les scorpions, votre intuition est particulièrement affûtée aujourd'hui. Faites-vous confiance dans un choix important. Les sagittaires, l'envie de changement se fait sentir. Une proposition inattendue pourrait éveiller votre curiosité. Les capricornes, votre sérieux porte ses fruits, une reconnaissance ou un retour positif est possible dans la journée. Les verseaux, les idées fusent et l'inspiration est au rendez-vous. Attention toutefois à ne pas vous disperser. Nous terminons avec nos amis les poissons. L'ambiance est propice aux confidences et aux rapprochements. Écoutez vos émotions, elles vous guideront dans la bonne direction.
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1: Bon mardi, vous écoutez Radio Grand Lac, merci d'être avec moi Maxime pour vous accompagner avec votre question du jour. Et ce matin, c'est une question de culture générale. Quelle est la durée nécessaire pour que la lumière du soleil arrive sur la Terre? Réponse A, 8 secondes. Réponse B, 8 minutes. Réponse C, 8 heures. Ou réponse D, 8 jours. Vous pouvez dès à présent jouer avec nous sur la page Facebook de Radio Grand Lac en message privé en nous envoyant A, B, C ou D. La bonne réponse, elle arrivera évidemment juste après notre chanson du jour. Mais tout de suite, place à votre éphéméride.
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1: En ce mardi 2 juin, bonne fête aux Blandines ainsi qu'aux Vitales. Votre dicton du jour, soleil de juin, lui de grand matin. Du côté de votre chanson du jour, on remonte le temps au mardi 2 juin 1998. Ce jour-là, Ricky Martin était au sommet des charts français avec son tube La Copa de la Vida. Et c'est pour ça qu'on va se l'écouter tranquillement sur le grand bain de la vie locale. On revient évidemment juste après avec la réponse à notre question du jour. Je vous dis

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1: La chanson officielle de la Coupe du Monde en France en 1998, à l'instant, c'était Ricky Martin avec la Copa de la Vida sur Radio Grand Lac. Merci d'être toujours branché avec nous. On se retrouve avec joie, avec bonne humeur évidemment pour la réponse à votre question du jour qui, je rappelle, est une question de culture générale. En ce mardi matin, quelle est la durée nécessaire pour que la lumière du soleil arrive sur la Terre? Réponse A, 8 secondes. Réponse B, 8 minutes. Réponse C, 8 heures. Ou réponse D, 8 jours? Eh bien, évidemment, la bonne réponse est la réponse B, 8 minutes. Et ce matin, c'est un joli 71% de bonnes réponses. Un grand bravo à vous toutes et vous tous. Et pour les petites explications, étant donné la vitesse de la lumière et la distance entre la Terre et le Soleil, il faut 500 secondes, soit 8 minutes et 20 secondes, hein, précisément, pour que la lumière du Soleil nous parvienne. Voilà donc pour votre question du jour. J'espère que vous avez appris de nouvelles choses aujourd'hui. Dans tous les cas, on se retrouvera à partir de demain, mercredi, pour de toutes nouvelles aventures culturelles sur Radio Grand Lac. Je vous souhaite une excellente journée.
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1: Bonjour à toutes et à tous, voici les principales informations de ce mardi 2 juin sur Radio Grand Lac à l'international. La guerre en Ukraine continue de faire rage dans la région de Kharkiv au nord-est du pays. Sur ce front moins médiatisé que celui du Donbass, les forces ukrainiennes font face à une pression constante des troupes russes. Selon plusieurs soldats engagés sur place, les infiltrations se multiplient et nécessitent une surveillance permanente grâce aux drones. Ces appareils jouent désormais un rôle central dans les combats, aussi bien pour repérer l'ennemi que pour intercepter les engins adverses. Malgré une ligne de front relativement stable, les militaires ukrainiens alertent sur un manque de moyens humains et matériels pour espérer reprendre l'initiative. Retour en France où Emmanuel Macron a ouvert hier le sommet Choose France avec une annonce record. Le chef de l'État a présenté plus de 93 milliards d'euros d'investissements étrangers prévus dans l'Hexagone, accompagnés de plus de 15 000 créations d'emplois. Plusieurs projets majeurs concernant l'intelligence artificielle et les centres de données avec l'arrivée ou le renforcement des grands investisseurs internationaux. L'exécutif y voit un signal fort pour l'attractivité économique du pays. Dans le Finistère, la polémique autour de la gestion du RSA prend une nouvelle tournure judiciaire. Le président du conseil départemental a annoncé porter plainte contre le responsable local de la CGT qui l'accuse de diffamation. Depuis plusieurs mois, le syndicat critique les contrôles effectués auprès des bénéficiaires du RSA et dénonce des pratiques jugées excessives. Les deux parties doivent désormais défendre leur position devant la justice. Autre sujet de préoccupation, la qualité de l'eau potable. Dans une lettre ouverte adressée au gouvernement, les médecins libéraux alertent sur la présence de substances chimiques

0: Fin de matinée dans le centre historique de Chambéry, le feu s'est déclaré dans un appartement situé au dernier étage d'un immeuble de la rue Basse du Château, à proximité de la place Saint-Léger. Plus de 50 sapeurs-pompiers ont été mobilisés, les habitants du secteur ainsi que les passants ont été évacués, tandis que les accès étaient sécurisés par les forces de l'ordre. Deux personnes incommodées par les fumées ont été prises en charge. Selon le maire de Chambéry, aucune victime n'a été recensée. Les opérations se sont poursuivies une bonne partie de l'après-midi, les secours restant vigilants face à un risque de reprise du feu. Dans le pays de l'Albanais, à Entrelac, plus de 250 caravanes de gens du voyage se sont installées dimanche sur un terrain privé de la commune déléguée de Saint-Giraud. Selon la municipalité, l'occupation s'est faite sans accord des propriétaires. Une procédure a été engagée auprès de la préfecture. La commune s'inquiète notamment des conséquences possibles sur le réseau d'eau potable. Grand Lac a indiqué avoir mis en place des mesures afin de limiter l'impact pour les habitants du secteur. Retour à Chambéry avec les débordements observés après la finale de la Ligue des Champions samedi soir. Plusieurs centaines de personnes s'étaient rassemblées dans le centre-ville pour suivre la rencontre. Après le match, des pétards ont été lancés au milieu de la foule. Les forces de l'ordre ont utilisé du gaz lacrymogène pour disperser les groupes les plus agités. Une personne a été interpellée. Par ailleurs, un véhicule a été incendié dans le quartier de Chambéry-le-Haut au cours de la nuit. Et puis un mot de football régional. En Régional 2, l'ex-football club assure son maintien malgré sa défaite lors de la dernière journée. Le S Tarentaise termine 5e de son championnat en Régional 3. Chambotte décroche son maintien grâce à une victoire décisive. En revanche, La Motte et Montmélian sont relégués en départemental 1. De son côté, la réserve du Chambéry Savoie Football termine 2e et attend désormais de savoir si cette place lui permettra d'accéder à l'échelon supérieur. Dimanche, c'est la 4e édition du Salon du Livre de Cessan à Entrelac. Rendez-vous à la salle des fêtes de 10h à 18h pour rencontrer de nombreux auteurs avec aussi des ateliers. Estelle vous proposera notamment un atelier découverte du dessin méditatif, c'est de 11h à 15h, et Simone Samper vous proposera un atelier de peinture en direct avec le souffle en volute et sensualité. L'entrée est libre, une buvette sera également mise en place et c'est organisé par l'association Au Petit Bonheur de Marama.
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0: Pour ce mardi, le ciel s'ennuagera dès le matin, puis de fréquentes averses parfois orageuses en seconde partie de journée concernera le territoire de Chambéry et d'Aix-les-Bains, s'espaçant ensuite en soirée et en nuit prochaine. Côté mercure, comptez 16 degrés ce matin du côté du Bourget du Lac, de Tresserve ou encore de Méry. Au meilleur de la journée, il fera 25 degrés sous un vent de secteur sud-ouest à 15 km/h avec des rafales à 50 km/h sur les bassins chambériens et aix. Voilà pour vos prévisions météo, je vous souhaite une excellente journée à l'écoute du Grand Bain de la vie locale.
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1: Bonjour à toutes et à tous, voici les principales informations de ce mardi 2 juin sur Radio Grand Lac. À l'international, la guerre en Ukraine continue de faire rage dans la région de Kharkiv au nord-est du pays. Sur ce front moins médiatisé que celui du Donbass, les forces ukrainiennes font face à une pression constante des troupes russes. Selon plusieurs soldats engagés sur place, les infiltrations se multiplient et nécessitent une surveillance permanente grâce aux drones. Ces appareils jouent désormais un rôle central dans les combats, aussi bien pour repérer l'ennemi que pour intercepter les engins adverses. Malgré une ligne de front relativement stable, les militaires ukrainiens alertent sur un manque de moyens humains et matériels pour espérer reprendre l'initiative. Retour en France où Emmanuel Macron a ouvert hier le sommet Choose France avec une annonce record. Le chef de l'État a présenté plus de 93 milliards d'euros d'investissements étrangers prévus dans l'Hexagone, accompagnés de plus de 15 000 créations d'emplois. Plusieurs projets majeurs concernant l'intelligence artificielle et les centres de données avec l'arrivée ou le renforcement des grands investisseurs internationaux. L'exécutif y voit un signal fort pour l'attractivité économique du pays. Dans le Finistère, la polémique autour de la gestion du RSA prend une nouvelle tournure judiciaire. Le président du conseil départemental a annoncé porter plainte contre le responsable local de la CGT qui l'accuse de diffamation. Depuis plusieurs mois, le syndicat critique les contrôles effectués auprès des bénéficiaires du RSA et dénonce des pratiques jugées excessives. Les deux parties doivent désormais défendre leur position devant la justice. Autre sujet de préoccupation, la qualité de l'eau potable. Dans une lettre ouverte adressée au gouvernement, les médecins libéraux alertent sur la présence de substances chimiques comme les pesticides, les PFAS, parfois appelés polluants éternels, ou encore les microplastiques. Ils réclament un renforcement des contrôles et des mesures plus ambitieuses pour protéger la santé publique. Et puis une bonne nouvelle pour les fans de Céline Dion, la chanteuse canadienne ajoute 10 nouvelles dates à Paris au printemps 2027. Après l'annonce de son retour sur scène cet automne, l'engouement a été tel que de nouveaux concerts ont été programmés afin de répondre à la forte demande du public.
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1: À la une, cet important incendie survenu hier en fin de matinée dans le centre historique de Chambéry. Le feu s'est déclaré dans un appartement situé au dernier étage d'un immeuble de la rue Basse du Château, à proximité de la place Saint-Léger. Plus de 50 sapeurs-pompiers ont été mobilisés. Les habitants du secteur ainsi que les passants ont été évacués, tandis que les accès étaient sécurisés par les forces de l'ordre. Deux personnes incommodées par les fumées ont été prises en charge. Selon le maire de Chambéry, aucune victime n'a été recensée. Les opérations se sont poursuivies une bonne partie de l'après-midi, les secours restant vigilants face à un risque de reprise du feu. Dans le pays de l'Albanais, à Entrelac, plus de 250 caravanes de gens du voyage se sont installées dimanche sur un terrain privé de la commune déléguée de Saint-Giraud. Selon la municipalité, l'occupation s'est faite sans accord des propriétaires. Une procédure a été engagée auprès de la préfecture. La commune s'inquiète notamment des conséquences possibles sur le réseau d'eau potable. Grand Lac a indiqué avoir mis en place des mesures afin de limiter l'impact pour les habitants du secteur. Retour à Chambéry avec les débordements observés après la finale de la Ligue des Champions samedi soir. Plusieurs centaines de personnes s'étaient rassemblées dans le centre-ville pour suivre la rencontre. Après le match, des pétards ont été lancés au milieu de la foule. Les forces de l'ordre ont utilisé du gaz lacrymogène pour disperser les groupes les plus agités. Une personne a été interpellée. Par ailleurs, un véhicule a été incendié dans le quartier de Chambéry-le-Haut au cours de la nuit. Et puis un mot de football régional. En Régional 2, l'ex-football club assure son maintien malgré sa défaite lors de la dernière journée. Le S Tarentaise termine 5e de son championnat. En Régional 3, Chambotte décroche son maintien grâce à une victoire décisive. En revanche, La Motte et Montmélian sont relégués en départemental 1. De son côté, la réserve du Chambéry Savoie Football termine 2e et attend désormais de savoir si cette place lui permettra d'accéder à l'échelon supérieur. Dimanche, c'est la 4e édition du Salon du Livre de Cesson à Entrelac. Rendez-vous à la salle des fêtes de 10h à 18h pour rencontrer de nombreux auteurs avec aussi des ateliers. Estelle vous proposera notamment un atelier découverte du dessin méditatif. C'est de 11h à 15h et Simone Sampère vous proposera un atelier de peinture en direct avec le souffle en volute et sensualité. L'entrée est libre, une buvette sera également mise en place et c'est organisé par l'association Au Petit Bonheur de Marama.

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1: Il est l'heure de votre horoscope en ce mardi 2 juin sur Radio Grand Lac et on commence avec les béliers. Une belle énergie vous accompagne ce matin, profitez-en pour avancer sur un dossier laissé de côté. Les taureaux, la patience sera votre meilleur allié aujourd'hui. Un échange pourrait débloquer une situation qui stagnait. Les gémeaux, votre sens de la communication fait des merveilles. Une bonne nouvelle pourrait arriver plus vite que prévu. Les cancers, vous aurez besoin de calme pour rester concentré. Prenez du recul avant de répondre à une critique. Les lions, votre enthousiasme est contagieux et attire les bonnes opportunités. Côté cœur, laissez parler votre spontanéité. Les vierges, une journée favorable à l'organisation et aux décisions pratiques. Ne négligez pas un détail qui pourrait faire la différence. Les balances, les relations sont au premier plan. Un compromis intelligent vous permettra d'avancer sereinement. Les scorpions, votre intuition est particulièrement affûtée aujourd'hui. Faites-vous confiance dans un choix important. Les sagittaires, l'envie de changement se fait sentir. Une proposition inattendue pourrait éveiller votre curiosité. Les capricornes, votre sérieux porte ses fruits, une reconnaissance ou un retour positif est possible dans la journée. Les verseaux, les idées fusent et l'inspiration est au rendez-vous. Attention toutefois à ne pas vous disperser. Nous terminons avec nos amis les poissons. L'ambiance est propice aux confidences et aux rapprochements. Écoutez vos émotions, elles vous guideront dans la bonne direction.
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1: Bon mardi, vous écoutez Radio Grand Lac, merci d'être avec moi Maxime pour vous accompagner avec votre question du jour. Et ce matin, c'est une question de culture générale. Quelle est la durée nécessaire pour que la lumière du soleil arrive sur la Terre ? Réponse A, 8 secondes. Réponse B, 8 minutes. Réponse C, 8 heures. Ou réponse D, 8 jours. Vous pouvez dès à présent jouer avec nous sur la page Facebook de Radio Grand Lac en message privé en nous envoyant A, B, C ou D. La bonne réponse, elle arrivera évidemment juste après notre chanson du jour. Mais tout de suite, place à votre éphéméride.
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1: En ce mardi 2 juin, bonne fête aux Blandines ainsi qu'aux Vitales. Votre dicton du jour, soleil de juin, lui de grand matin. Du côté de votre chanson du jour, on remonte le temps au mardi 2 juin 1998. Ce jour-là, Ricky Martin était au sommet des charts français avec son tube La Copa de la Vida. Et c'est pour ça qu'on va se l'écouter tranquillement sur le grand bain de la vie locale. On revient évidemment juste après avec la réponse à notre question du jour.

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1: La chanson officielle de la Coupe du Monde en France en 1998, à l'instant, c'était Ricky Martin avec la Copa de la Vida sur Radio Grand Lac. Merci d'être toujours branché avec nous. On se retrouve avec joie, avec bonne humeur évidemment pour la réponse à votre question du jour qui, je rappelle, est une question de culture générale. En ce mardi matin, quelle est la durée nécessaire pour que la lumière du soleil arrive sur la Terre? Réponse A, 8 secondes. Réponse B, 8 minutes. Réponse C, 8 heures. Réponse D, 8 jours. Eh bien, évidemment, la bonne réponse est la réponse B, 8 minutes. Et ce matin, c'est un joli 71% de bonnes réponses. Un grand bravo à vous toutes et vous tous. Et pour les petites explications, étant donné la vitesse de la lumière et la distance entre la Terre et le Soleil, il faut 500 secondes, soit 8 minutes et 20 secondes, hein, précisément, pour que la lumière du Soleil nous parvienne. Voilà donc pour votre question du jour. J'espère que vous avez appris de nouvelles choses aujourd'hui. Dans tous les cas, on se retrouvera à partir de demain, mercredi, pour de toutes nouvelles aventures culturelles sur Radio Grand Lac. Je vous souhaite une excellente journée.
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2: Bonjour à toutes et à tous les amis de Radio Grand Lac, les amis du grand bain de la vie locale. Bienvenue en direct sur Radio Grand Lac en ce mardi 2 juin. On espère que vous allez toutes et tous bien, que vous êtes en forme, peut-être êtes-vous au travail, vous êtes chez vous, vous êtes en voiture, ou que vous soyez sur notre territoire Grand Lac, à Aix-les-Bains, Chambéry, et bien au-delà, vous qui nous écoutez en DAB, en Haute-Savoie, en Isère, dans l'Ain ou ailleurs. Soyez les bienvenus à l'écoute de Radio Grand Lac. Émission spéciale que l'on a voulu faire ce matin, en direct bien sûr, pour parler d'un événement qui va avoir lieu du 12 au 14 juin à Grésy-sur-Aix, le premier forum international de l'intelligence du vivant. C'est à la salle des fêtes de Grésy-sur-Aix, du 12 au 14 juin 2026, avec un joli programme que l'on va regarder ensemble, mieux comprendre pourquoi ce forum et quels sont les buts de ce forum, à une heure où on parle le plus d'intelligence artificielle que d'intelligence du vivant, que d'intelligence réelle. Il est sans doute utile d'avoir ce forum international de l'intelligence du vivant, organisé, si je puis dire, par l'Académie de l'intelligence du vivant, dont la grande prêtresse n'est nulle autre que notre amie, parce que c'est notre amie Sandrine Ankawa, que vous connaissez pour son émission La Nature et vous, deux jeudis par mois à 13h. Bonjour Sandrine.
3: Bonjour Jean-Pierre, ravi.
2: Comment vas-tu Sandrine?
3: Eh bien, ravi d'être au studio, pour une fois de l'autre côté du micro.
2: De l'autre côté du micro, alors c'est un petit peu le cas en ce moment, puisque tu étais déjà présente dans l'émission Demander le programme la semaine dernière.
3: Tout à fait.
2: Donc, tu organises ce premier forum international de l'intelligence du vivant avec des spécialistes, avec des sachants d'un niveau toujours élevé. On a l'occasion de les avoir en invité dans ton émission, mais je pense qu'il y en a d'autres. Ce sont vraiment des pointures dans leur domaine, des professionnels de ce domaine. Et donc, je voudrais que tu nous parles peut-être un petit peu avant de cette Académie de l'intelligence du vivant. C'est quoi donc ?
3: Alors, l'idée de l'Académie est née en 2024.
2: Oui.
3: Puisque, effectivement, on parle beaucoup de nature. Le vivant est un des éléments de la nature. C'est ce qui nous relie, on en fait partie. Et l'idée de l'Académie, c'était de rassembler autour de cette intelligence commune, finalement, qui unit les végétaux, les humains, les animaux.
2: Donc, il y a l'univers, vraiment
3: l'univers, en fait, il y a une intelligence globale. Et donc, c'était pour ça que l'Académie a été créée. Qui dit Académie dit plusieurs types d'intervenants, dit aussi plusieurs portes d'entrée, parce que tout le monde n'a pas forcément envie de parler de science ou de choses très cartésiennes.
2: Oui, c'est scientifique, comme
3: pas
2: beaucoup,
3: que,
2: non.
3: Justement. C'est vraiment
2: c'est
3: l'idée.
2: C'est une Académie savante, quoi.
3: Je ne sais pas si on peut dire Académie savante. C'est l'idée, c'est que chacun puisse avoir sa porte d'entrée. Il y a des personnes qui sont peut-être plus sensibles et qui aiment bien vivre les choses par l'expérience. C'est un des buts. Hein. C'est comme je suis aussi guide reconnexion nature, j'emmène aussi les gens en nature pour leur faire vivre l'expérience. Donc il y a l'expérience, il y a les traditions, puisque si on revient au peuple premier, c'est eux quand même qu'ils étaient en lien avec la nature sans qu'il y ait de dissociation. Ils vivent dans la nature.
2: C'est même pas la peine de monter si loin. Si on monte à nos grands-parents, nos arrière-grands-parents, ne vivaient qu'avec la nature.
3: Tout à fait. Et après, il y a le côté scientifique, parce qu'il y a on est dans un monde cartésien, on a besoin de preuves. Donc vraiment, l'idée de l'Académie, c'est d'avoir plusieurs portes d'entrée, que ce soit ouvert à chacun.
2: Oui.
3: Qui est sensible,
2: selon ses passions.
3: Voilà, qui est sensible et suivant son mode de compréhension. Donc ça a été créé en juin-juillet 2024.
2: Ça fait 2 ans.
3: Voilà, mais seulement ça a été vraiment actif à partir début de cette année, parce que c'était un petit peu en préparation, avec une première conférence que j'avais eu le plaisir d'animer, les bienfaits de la nature sur notre santé. On sait qu'on se sent bien en nature, mais pourquoi et comment ça agit. Donc il y a ça. Et après, évidemment, le gros truc, c'est le gros événement, c'est le Forum de l'intelligence du vivant.
2: Alors, nous allons en parler dans quelques minutes, mais avant, je voudrais en connaître un peu plus sur toi aussi. On te connaît, comme je disais, en animatrice

0: des champs. Donc voilà. Et c'est que bien plus tard que je me suis rendu compte qu'en fait, mon échappatoire a toujours été la nature. Et j'ai eu un parcours très classique, sciences éco, école de commerce, etc.
1: Mais bon, c'est
0: voilà, événementiel, bon, bref, formation, mais au final, c'était une partie de vie qui m'a formée, mais c'est pas vers ça que je souhaitais aller. Comme j'ai déjà partagé dans une autre émission, je pense qu'un arbre, on a beau lui mettre un tuteur et lui donner la direction que le tuteur veut, voilà, au bout d'un temps, il va s'épanouir vers le soleil, vers ce qui l'anime. Et moi, ça a toujours été la nature.
1: Belle image.
0: Et bah, pour dire, j'avais fait un rêve en 2000, je crois que c'était fin 2020.
1: Ouais.
0: J'étais assise au pied d'un arbre. J'aime bien le raconter parce qu'il est très symbolique. J'étais assise au pied d'un arbre qui était au bord d'un ruisseau dans une forêt. Je ne voyais pas la cime de l'arbre. Mais dans ce rêve, il y a une voix qui me dit « C'est là que tu dois être ». Et c'est là que je me suis dit, bon, bah maintenant, c'est sûr, c'est là. Et effectivement, mes pas m'ont mené au Canada, un peu de temps avant, déjà en 2019, où j'ai rencontré Hubert Mention, qui a fondé l'Université dans la Nature, qui sera donc présent au forum. Et je me suis formée en tant que guide reconnexion nature, parce qu'il y a cette connexion à la nature qui était plutôt avec le monde sensible, j'allais dire invisible, mais j'aime bien aussi les choses tangibles et comprendre. Et c'est ce que on disait en préambule. Et donc là, c'était plus les bienfaits de la nature démontrés par la science qui agit sur notre santé, pourquoi on se sent si bien. Et j'aime bien en fait allier ces deux éléments, le côté sensible, parce qu'il se passe quelque chose. La nature nous emmène aussi vers un monde de spiritualité, parce
1: bien
0: que
1: sûr.
0: C'est quand même impressionnant de voir que si on prend un gland de chêne, que de ce gland peut naître un chêne, peut pousser un chêne de plusieurs mètres qui peut vivre des milliers d'années.
1: Des milliers d'années.
0: Et que dans ce gland, il y a tout l'ADN du chêne et de tous les chênes de la planète. Et nous, on porte la même chose en nous, cette graine qu'on a en nous. Et cette immensité, elle est incroyable, en fait. Voilà. Donc, tout est parti de là. Et donc, qui je suis, voilà, ça en fait partie. J'anime l'émission radio La Nature et vous. J'écris pour le magazine Naturel, pareil, des autour de la nature.
1: Et professionnellement, tu organises
0: le forum. Je suis aussi sophrologue, évidemment, mais mes activités sont plutôt en nature. J'anime des team building en nature autour des bienfaits de la nature sur notre santé, mais aussi la nature est un merveilleux modèle organisationnel pour les sociétés.
1: Quand tu parles de nature, c'est forêt ou ça peut être simplement des champs ou même des paysages un peu plus austères, sans arbres, je pense à un désert, c'est de la nature aussi.
0: Ah oui.
1: Toi, ce n'est pas que la forêt, ce n'est pas que l'arbre.
0: Non.
1: Parce que tu parles souvent des arbres, c'est vrai que quand on est dans une forêt, on sent cette énergie au bord des arbres. Mais toi, c'est la nature dans sa globalité.
0: La nature, c'est dans sa globalité, effectivement, c'est du désert, à regarder le ciel, à regarder le brin d'herbe qui pousse dans les pavés. Tout ça, c'est la nature au bord du lac. Ici, on est bien servi à Aix-les-Bains.
1: Ouais,
0: au bord de la mer. Tout élément vivant, en fait, qui nous entoure.
1: D'accord, merci beaucoup. Donc, ce premier forum international, comme je l'ai dit, qui aura lieu du 12 au 14 juin 2026 à la salle des fêtes de Grésy-sur-Aix, il mettra en lumière cette intelligence non artificielle, la vraie finalement.
0: On est au monde de l'intelligence artificielle et pourtant il y a une intelligence naturelle qui nous a façonnés depuis la nuit des temps. Je veux dire, si on est là aujourd'hui, c'est bien qu'il y a quelque chose, quoi. C'est évidemment de la chimie, de la physiologie, il y a tout ça, mais c'est incroyable comment ça fonctionne et aussi de voir comment finalement il y a une interconnexion entre tout ce qui vit sur la planète. Donc c'est une intelligence
1: entre
0: naturelle.
1: Humains, végétaux, animaux,
0: minéraux même.
1: Minéraux.
0: Et puis l'air aussi. Enfin, je veux dire, on vit dans un univers qui est composé d'eau. Et l'eau, il est là. Je veux dire, la vapeur d'eau, l'atmosphère est humide, ça fait partie. Il n'y a pas de vie sans eau. Donc
1: sans
0: ça
1: eau,
0: fait.
1: Ouais.
0: Voilà, il y a toute cette alchimie, en fait, qui se crée.
1: Donc, tu vas nous permettre de réveiller le lien nature-humain et notre engagement au travers d'ateliers en nature. Donc, c'est un forum qui s'adresse aux professionnels de l'accompagnement, notamment les praticiens en santé malade, bien-être, éducation, nature, mais bien sûr que toutes les personnes sensibles au vivant, les citoyens, les acteurs locaux, les scientifiques, pourront également y trouver des réponses.
0: Voilà, tout à fait. L'idée, là, pareil, on a voulu avoir un temps où il y a un ciné-débat avec

0: Lorenza Garcia, qu'on aura peut-être après en ligne, et qui était déjà l'invité de La Nature et Vous, oui, il y a 15 jours, 3 semaines. Et donc, un ciné-débat sur Le Champ qui guérit la terre. Donc, c'est vraiment un film qu'elle a tourné, puisqu'elle vit la moitié de l'année auprès des Navajos, les natives américaines.
1: C'est aux États-Unis,
0: voilà. Donc, quel est leur lien à la nature? Donc, ça, là, on revient à la tradition. Donc, ça, c'est le vendredi avec Hubert Mention qui fera une petite conférence sur pourquoi notre déconnexion à la nature, d'où ça vient, hein, parce que c'est lié à l'aspect à la fois religieux et à l'aspect tout le côté matérialiste, Descartes, etc. Tout ça, ça nous a déconnecté de la nature.
1: C'est-à-dire le côté matérialiste Descartes?
0: Avec la science, on a séparé nature et culture, on a séparé les animaux, les végétaux ont été considérés comme des choses,
1: oui,
0: non capables de penser, non capables, ce ne sont que des choses. Voilà.
1: Alors, ça a évolué ces dernières années pour les animaux. Hein.
0: Voilà, heureusement. Mais ça a déconstruit tous nos liens, justement, au vivant. Plus le côté religieux, à savoir que on a chosifié la nature, puisque la nature a été faite par Dieu. Dieu, on veut se rapprocher Dieu.
1: Chacun donc, voit ce qu'il veut dans Dieu. Quoi.
0: Voilà, on veut protéger la nature, mais ce n'est pas pour la nature, en fait, c'est juste pour soi. Et donc, ça devient un objet. Voilà,
1: ouais,
0: c'est pas pour la nature qu'on la protège. Donc il y a vraiment toute une histoire autour de tout ça. Et le samedi, effectivement, il y aura plusieurs conférences avec différents intervenants, dont Ernst Jürcher. Il est passionnant. Enfin, ils sont tous passionnants, mais Ernst Jürcher est agroforestier. Il vient de Suisse et il était très proche de Francis Allais, pour ceux qui le connaissent, qui nous a quittés fin de l'année dernière. Ernst Jürcher, d'ailleurs, a tourné des films autour de la forêt. Donc, la thématique sera la forêt enchantée. Et vraiment, c'est comment vit une forêt, et ce côté à la fois sensible, scientifique, mais aussi le côté un peu magique d'une forêt. Et Ernst, entre autres, c'est un des premiers à avoir mis en lumière l'impact des astres sur les végétaux. À l'époque, le parterre scientifique riait, était décrié. Ouais. Aujourd'hui, maintenant, il est appelé un peu partout, parce que maintenant, on le reconnaît bien. Voilà. Donc Ernst, c'est vraiment quelqu'un d'admirable. Passionnant à écouter, hyper accessible. Donc voilà, c'est pour ça que c'est un forum qui est hyper accessible à tous, en fait. Voilà, il y aura Lia Rousseau aussi de Suisse. Elle, c'est vraiment le côté biologie qui, pareil, on l'a reçue, qui est pleine de sagesse et qui vraiment nous explique pourquoi on fait partie de la nature au niveau de notre biologie, et de façon hyper accessible et ludique et douce.
1: Et pourquoi on n'a plus conscience de tout ça?
0: Parce
1: qu'il y a eu l'évolution du monde, de l'humanité, il y a eu tout ça. Quoi.
0: On nous a coupé de tout ça. On nous force à penser. Je veux dire, on doit fonctionner qu'avec la tête. Nos sens n'ont plus place. La sensibilité n'a plus place. On voit bien, au Moyen-Âge, les sorcières étaient brûlées pour peu qu'elles travaillent avec les éléments, elles proposent des remèdes naturels. C'était pas accepté. Parce qu'il y a quelque chose de... C'est très bizarre, alors que effectivement,
1: on ne peut pas expliquer.
0: Tous les remèdes sont dans la nature, et tous les remèdes à l'heure actuelle proviennent de la nature. Maintenant, ça a été confectionné de façon chimique, mais on nous enlève la part de ce qui fait notre humanité, en fait, ce qui fait qu'on est vivant et qu'on appartient à ce cycle de la vie. On n'a plus conscience des cycles. On ne sait plus quand est la lune et la pleine lune. Et la nouvelle lune.
1: Mais oui, et encore une fois, nos anciens, nos aînés, et c'est pas la peine de monter très très loin, hein, dans le temps, si on fait un bond de quelques décennies, à portée de vie d'homme, nos anciens vivaient avec la lune, hein, ne serait-ce que pour le jardin, serait-ce que pour la santé, la pleine lune, la nouvelle lune. On se rappelle tous d'un ancien qui contrôlait ça, qui savait que la nouvelle lune, c'était le surlendemain, qu'il y avait la centième heure de la lune, je me rappelle encore. Voilà, on a tous entendu parler de ça. Et c'est des choses, qui qui était normale. Qui s'imposait.
0: Et effectivement, ils plantaient avec la Lune, hein, en biodynamie à l'heure actuelle, c'est ça. On prend la Lune montante pour les végétaux qui vont monter et à Lune descendante pour les tubercules, par exemple.
1: Et même pour les cheveux. Pour tout les coupes de cheveux tout en fonction de la Lune.
0: De la Lune.
1: Les cheveux repoussent plus vite et tout et tout.
0: Et le violon Stradivarius, l'histoire du violon Stradivarius, vas-y. Toi qui es musicien, le bois. À l'origine, le premier bois du violon Stradivarius était coupé au solstice d'hiver, parce que c'est à la lune descendante du solstice d'hiver. La sève, au moment de l'hiver, la sève descend dans les racines de l'arbre. Enfin, il y en a moins pour qu'il puisse passer l'hiver et pas avoir les fluctuations thermiques et l'eau qui gèle, parce que dans l'arbre, il y a énormément d'eau.
1: Bien sûr.
0: Et donc, c'est le meilleur moment. Quand la sève descend, de couper les arbres pour une construction, parce que le bois sera plus solide. pour le violon Stradivarius, il était coupé à ce moment-là, donc ça faisait un excellent bois pour
1: le violon. Un excellent son. Et vas-y, on te laisse boire un petit coup. Et donc, nos anciens connaissaient ça par cœur, nos ancêtres connaissaient ça par cœur, ils agissaient en fonction de la nature. Et c'est vrai qu'on peut aussi avoir ce message, c'est que la vie, depuis qu'elle parut sur Terre, mène un combat qu'elle n'a jamais perdu. Chaque saison est autant de leçons, hein, en hiver, l'hiver, le printemps, bien sûr, l'été, l'automne, la nature, elle mène son cycle, elle mène sa vie, et ça dure depuis des millions d'années. Mmh. Hein, et nous, on est là à vouloir tout chambouler. Donc c'est pour ça que ce Forum international de l'intelligence du vivant, on parlera pas trop de l'IA, là, je pense, dans ce forum. Non. On reviendra avec des choses terre à terre du 12 au 14 juin 2026 à la salle des fêtes de Grésy-sur-Aix, organisée par l'Académie de l'intelligence du vivant. On va éplucher un peu le programme, mais avant, on va marquer une pause musicale à 11h18. Et merci en tout cas, Sandrine, pour ces bons mots lors de l'introduction de cette émission spéciale. On revient dans quelques minutes.

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3: De retour en direct pour cette émission spéciale avec notre amie Sandrine Ankawa qui nous présente le premier forum international de l'intelligence vivante qui aura lieu à Grésy-sur-Aix du 12 au 14 juin. Un événement, un forum qui, pour se reconnecter un peu à la nature et recréer ce lien millénaire ou ce lien essentiel qui existe entre l'humain, entre l'univers, entre la nature. Les végétaux, les minéraux, hein. C'est quelque chose. En fait, c'est un complexe qui unit tout le monde et l'humain, c'est peut-être un petit peu trop éloigné de tout ça.
4: Exactement.
3: Ah. Alors, on allait parler du programme de ces trois jours, mais on a une chance exceptionnelle, c'est d'avoir en ligne une intervenante de haut niveau pour ce forum. C'est ton amie Lorenza Garcia.
4: Oui, Lorenza. Lorenza. Qui est en ligne,
3: oui.
4: En principe.
3: Oui, elle est là.
4: Elle est là. Super.
3: Bonjour, Lorenza.
5: Réussi.
4: Ça marche.
5: Merci
4: donc,
5: à vous. Merci à vous.
4: Lorenza va. Alors, on avait reçu Lorenza il y a peu.
3: Bah, c'est
4: donc,
3: une
4: elle
3: habituée, fait,
4: voilà. Elle présentera donc le ciné-débat, le chant qui guérit la terre et une conférence. Jean-Pierre, je te laisse la parole.
3: Ah non, mais
4: si
3: je te laisse
4: veux.
3: Faire. Vas-y, toi, Somme.
4: Ben oui, vraiment. Lorenza, bah,
5: écoutez,
4: si tu peux nous
5: merci
4: toucher
5: Jean-Pierre,
4: peut-être.
5: Merci, Sandrine. Oui, oui, bien sûr. Moi, je trouve que c'est formidable ce que vous organisez. Hein. C'est bravo, bravo. Parce que je trouve que nous vivons dans des sociétés qui se sont longtemps, je dirais, construites sur une séparation radicale entre l'être humain et ce que nous appelons la nature. Et je trouve que cette distinction est profondément enracinée dans nos sociétés, dans l'autologie occidentale. Et je vous dis ça parce qu'en étant en contact avec les peuples racines d'Iné Navarro depuis plus de 25 ans, bientôt 30 ans, il est important, je trouve, à travers ce forum, de voir que la manière avec laquelle on a découpé le monde,
3: oui.
5: Entre la nature, le vivant et nous, il n'est pas universel, il n'est pas évident à vivre. Parce que de nombreux peuples racines, comme les Iné Navarro, envisagent au contraire l'ensemble du vivant, je dirais, comme un tissu de relations. Vous voyez, comme vous le disiez, Jean-Pierre,
3: tout fonctionne
5: les humains,
3: ensemble,
5: les animaux,
3: quoi,
5: voilà, les végétaux, les éléments et les lieux ne sont pas des réalités séparées, mais des présences reliées, dotées d'intériorité, voyez, et qui sont inscrites dans une même communauté destin qui est la nôtre.
3: Oui, tout à fait.
5: Et voilà, et donc à travers cette vision des peuples racines, des Iné Navarro, il n'existe pas d'un côté la société et de l'autre la nature. Pour eux, tout le système de gouvernance des Iné Navarro, et on verra à travers des autres communautés Native Americans, parce que c'est ce qu'on verra dans le chant qui guérit la terre, le film, c'est qu'il existe un monde commun, habité, interdépendant et vivant. Et cela, en tout cas, me rappelle, au-delà du fait que je sois passionnée par les communautés amérindiennes, cette belle phrase de Lao Tzu qui dit que le tout est plus que la somme des parties. Vous voyez ?
3: C'est-à-dire, le tout est plus que la somme des parties. D'accord, d'accord.
5: Et oui, c'est-à-dire que nous, ce que nous avons, on a divisé, vous voyez, on a divisé les choses. Et je pense qu'il y aura des intervenants qui pourront parler ce dont pourquoi on l'a divisé, n'est-ce pas, Sandrine ?
4: Oui, tout à fait. Hubert mention sur, justement, avant ton film,
5: oui.
4: L'histoire de notre
5: oui.
4: déconnexion.
5: Voilà, et je trouve ça très intéressant de que Hubert puisse participer à cette conversation avant la projection du film, parce que pour les communautés amérindiennes, l'écosystème ne se réduit jamais à des éléments isolés.
3: Ouais.
5: Il repose sur des interactions qui sont fines, subtiles, sur des équilibres fragiles et sur des circulations invisible mais essentiel. Et quand on dit invisible, et je pense que l'autre personne que vous faites intervenir, Monsieur Ernst, c'est ça ?
4: Oui, tout à fait.
5: Va pouvoir parler de tout ça aussi, de l'importance du monde invisible et aussi des circonstances qui sont les nôtres si on ne veut pas les prendre en compte. Donc, si vous voulez, moi j'amène à travers mon expérience, non pas un aspect scientifique, mais un aspect que ces peuples racines ont toujours prédit. Parce qu'ils n'ont jamais été séparés de cette réalité qui va devenir la nôtre si on continue à nous éloigner de ce précepte de connexion, de relation et de vivant en nous.
4: Voilà. C'est et c'est vrai que ta participation, c'est vraiment ce qu'on disait en préambule, hein, dans la première partie, c'est que le forum réunit à la fois le côté scientifique, spirituel et la tradition, parce que c'est la tradition nous enseigne. Et voilà, et donc toi, tes interventions vont entre autres représenter aussi, par rapport à la tradition Navarro, il y aura également Claude Lefebvre, l'éveil au langage du vivant. Oui. Et il est aussi effectivement très sensible à la tradition, parce que c'est la tradition qui nous enseigne tout ça, justement.
5: Bien sûr, et j'ai envie de continuer à participer à ce discours, à notre échange de ce jour. Et là, si vous voulez, moi je suis contente de faire ma part, comme le disait si bien Pierre Rabhi, mais si vous voulez, tout le changement climatique, l'appauvrissement des sols et des pollutions massives, voyez, tous les problèmes qui sont reliés à l'effondrement de la biodiversité, nous demandent d'être dans une démarche nouvelle et particulière aujourd'hui, parce que il nous témoigne de cette même rupture qui est relié à l'équilibre du vivant. Parce que lorsque la biodiversité, la biosphère est endommagée, c'est l'ensemble des conditions de vie qui vacille.
3: De tout le monde.
5: Exactement. Donc, dans cette perspective de la pensée Navarro, il parle de Ozo, et c'est ce que je vais animer à travers un atelier, n'est-ce pas, Sandrine, hein, c'est
4: ça à travers un atelier et aussi ta conférence, samedi.
5: C'est ça. Voilà, c'est ça. Moi, je trouve qu'elle offre une résonance particulière et elle est précieuse parce que ce sont des peuples, en tout cas les Dinés Navarro, qui sont dans la société moderne, qui sont la nôtre, puisqu'ils sont au cœur des États-Unis. D'accord ? Et malgré le fait qu'ils ont vécu un génocide extraordinaire dans le sens implacable, ils vont le précepte de Ozo nous permet d'abolir les tensions inhérentes à la problématique de nos existences aujourd'hui. Vous voyez, le Ozo, la beauté, l'harmonie proposent une autre façon de voir le monde, une manière d'habiter le réel dans l'harmonie, dans la beauté, et donc dans l'équilibre, en contribuant à chacun à sa mesure, à restaurer ce qui est fragilisé. Donc, en nous restaurant nous-mêmes, c'est-à-dire en prenant soin de nous, eh bien, automatiquement, nous allons prendre soin de la Terre, parce que dans la conscience, excusez-moi parce que j'ai un rendez-vous juste après, c'est pour ça que
3: on ne va pas vous garder trop longtemps, Lorenza.
5: Voilà, en nous, le précepte du vivant. Mais c'est vrai que la première démarche, c'est d'être en paix avec le fait que la nature est en nous. Quoi.
4: Ça, c'est le principe.
3: Juste une petite question, Lorenza. Merci pour votre témoignage plein d'espoir et d'espérance. Par contre, est-ce que vous ne croyez pas qu'il est déjà trop tard pour... pour que l'humain reprenne conscience de son lien avec la nature. Sandrine est en train de me faire non, non, non.
5: Je comprends. Alors, l'aspect trop tard, c'est-à-dire que il est trop tard de faire presque le deuil de la manière avec laquelle nous vivions avant. C'est ça surtout. C'est-à-dire que la manière dont nous vivions avant n'existe plus. Par contre, comme nous sommes dans ces habitudes-là, nous prenons pas suffisamment d'espace, si vous voulez, pour faire le deuil de la manière avec laquelle nous avons vécu auparavant. Ça, c'est certain. Donc, il n'est jamais trop tard. Voyez, c'est-à-dire quand on fait le deuil de quelque chose, ça nous empêche pas de continuer à vivre et de participer à quelque chose qui n'est pas à l'encontre du vivant. Donc, tant que nous sommes en lien avec cette prestance qui est reliée à la terre matricielle, hein, celle que les Amérindiens parlent de terre-mère, hein, la terre qui nous nourrit, qui nous donne la vie, eh bien, automatiquement, on va comprendre que prendre soin du monde, ce n'est pas agir sur quelque chose qui est trop tard, mais c'est agir sur quelque chose qui n'est pas autre que nous-mêmes.
3: Oui, tout à fait. En fait, c'est agir pour notre bien et c'est agir pour nous. Hein. Si on prend soin de la nature, on prend soin de l'homme.
5: Bien sûr, donc c'est pas autre. Ça nous inclut toujours.
4: De toute façon, c'est de lancer, en fait, et c'est aussi un peu l'idée du forum et sur les autres conférences, c'est de lancer de renouer le lien, mais aussi en créant l'affectivité et l'émerveillement. Et c'est ce qu'on va retrouver, entre autres, avec la conférence de Claude Lefebvre et les sorties nature dont on va pouvoir parler. Lorenza, je crois que tu as un rendez-vous, n'est-ce pas?
5: Voilà.
3: Donc, on va vous dire un grand merci pour votre intervention et on a hâte de vous retrouver donc lors de ce premier forum international de l'intelligence du vivant à Grésy-sur-Aix du 12 au 14 juin. Et vous serez là le 12 juin au soir et le 13 pour vos témoignages. Et le 14 aussi. Donc vous serez là les 3 jours et on a hâte de vous écouter. Et merci pour vos messages.
5: Merci beaucoup, à très bientôt.
4: À bientôt, Lorenza. Merci, au revoir.
3: Alors, quelle force dans ce témoignage. Donc, elle vit souvent avec
4: moitié de l'année avec les Navarros,
3: ouais, donc voilà. Dans ces grandes plaines des États-Unis où existent encore quelques peuples amérindiens.
4: Il en existe encore.
3: Ouais. Hein. Alors, Sandrine, après cette intervention, c'est pas simple de prendre la parole après Lorenza Garcia. Hein. Le programme, donc, le vendredi 12 juin, tout commence à 18h30 avec l'histoire de notre déconnexion, conférence d'Hubert Mention que l'on a déjà eu aussi et on adore le mentionner, Hubert Mention, dans nos émissions.
4: Jean-Pierre, il adore cette juxtaposition de mots.
3: Alors, l'histoire de notre déconnexion en deux, trois mots, Kevin. Qu'est-ce que tu peux nous dire, toi, sur la conférence d'Hubert Mention?
4: Comme déjà précisé en première partie, ce sera vraiment à la fois l'aspect religieux, pourquoi la religion, finalement, nous a éloignés de la nature.
3: Ah oui, parce qu'au contraire, le blanc, on n'a pas dû faire ça.
4: On a chosifié, en fait, c'est devenu pour les colons qui sont arrivés, aux États-Unis. Les premiers colons partis, d'Angleterre, colons, mais c'était plutôt des religieux chassés d'Angleterre. Au début, la forêt, c'était, sauvage, et ils en ont eu peur, jusqu'au moment où ils se disent, tiens donc, mais en fait, c'est Dieu qui a créé la nature, donc en fait, les forêts sont nos cathédrales, donc on va les protéger. Donc, ce n'est pas, comme je disais tout à l'heure, ce n'est pas pour la nature qu'on la protège, mais c'est parce que ça nous appartient. Mmh. Et ainsi de suite. Et en fait, comme il y avait le côté aussi très féminin, la nature, ça a un côté très féminin, très intuitif, très sensible, et que quand même, c'est plutôt l'homme, le côté masculin qui prédomine. Donc, petit à petit, ils ont complètement chosifié. Il y a ça. Et après, il y a le côté Descartes qui... Voilà, on a séparé... Le sensible de l'intellect, en fait.
3: La science, quoi.
4: On a commencé à donner des noms latins aux plantes qui ne voulaient plus rien dire, alors que quand on prend les noms originaux des plantes, elles ont un sens. Il y a tous ces éléments-là. Et puis les bêtes, si on reprend nos expressions, on dit bien « t'es bête ». C'est-à-dire que t'es stupide. Pourquoi on n'utilise pas le mot stupide plutôt que bête? C'est assez arrogant de dire t'es bête. Parce que bête est de loin pas idiote.
3: Tout à fait.
4: Loin de là.
3: Ils sont beaucoup moins bêtes parfois que les humains.
4: Voilà, on dit bien végéter. T'es en train de végéter. Ouais. Le végétal, il a une force de vie incroyable. Donc on voit bien comment on a chosifié la nature. Donc il parlera de ça.
3: L'homme a pris le pouvoir sur la nature, a voulu commander un peu la nature.
4: Il l'a dominé et domestiqué.
3: 19h15, donc le vendredi 12 juin, on en a parlé avec Lorenza Garcia. Ce sera ciné-débat, le chant qui guérit la terre, le peuple d'Iné Navarro, réalisé et animé par Lorenza Garcia. Donc on a eu la chance d'avoir une nouvelle fois ici.
4: Samedi. Et Lorenza, elle nous emmènera certainement au chant au tambour. Donc vraiment, c'est magique.
3: C'est magique. Hein, oui. Ça, c'est un retour sur soi-même, je pense, qu'il y a un moment de méditation. Hein.
4: Oui, au-delà de la méditation, je pense que ça, c'est un moment d'engouement parce que c'est vraiment, ça relie tout le monde, en fait.
3: Samedi 13 juin, alors là, donc, c'est la grosse journée. Dès 9h, l'esprit de la forêt avec Ernst Zürcher,
4: donc comme présenté tout à l'heure, il est agroforestier, mais aussi il a un côté très sensible. Et ses conférences sont, moi je les trouve très poétique, en fait.
3: Mais c'est poétique, un arbre.
4: Voilà. Et il nous emmène à la fois forêt, avec c'est... le côté scientifique, mais
3: une
4: à
3: forêt,
4: la fois...
3: Une forêt, c'est plein de poésie,
4: voilà.
3: Forêt.
4: Bah, c'est, hein? Ça émerveille. Mais et il nous emmène là-dedans, en fait, vraiment.
3: D'accord. Et puis, à 10h, Ozo, donc une approche globale pour renouer avec la nature, donc Lorenza Garcia. À 11h30, donc ça, ce sont des conférences.
4: À chaque fois, des conférences, hein, de 45 minutes avec des évidemment questions-réponses. Il y aura des interludes musicaux, chants, ouais, harpe, accordéon. Donc,
3: bien. 11h30, la nature qui nous compose et l'unité du vivant avec Lia Rosso, que l'on a eu aussi dans tes belles émissions.
4: Donc Lia est aussi suisse comme Hertz, biologiste, et pareil, moi, je trouve qu'elle est pleine de sagesse, et donc elle nous emmène dans cette compréhension de pourquoi on fait partie de la nature et comment la nature est en nous. Parce que voilà, nous sommes composés de bactéries qu'on retrouve aussi dans la nature, de champignons, notre ADN, de microbiote.
3: Je pense que s'il y a un terme qui résume bien le forum que tu organises du 12 au 14 juin à Grésistrex, c'est l'unité du vivant. Tout ce qui vit est une grande unité, fonctionne ensemble, et si ça déconne d'un côté, forcément ça aura des répercussions ailleurs.
4: Tout à fait, voilà. Exactement.
3: Tout est lié, et ça, je pense que les végétaux en sont encore conscients, les animaux aussi, il n'y a que l'humain qui parfois oublie cela.
4: Complètement déconnecté de ça, oui, tout
3: complètement
4: à fait.
3: Déconnecté de ça. 12h30 à 14h, une pause déjeuner avec des food trucks qui viendront. Alors, Esti Manjaro.
4: Oui, alors en fait, il y aura un food truck. Voilà, eux, je les ai choisis parce que produits locaux, ils font tout eux-mêmes, il y a un vrai esprit, et c'est aussi ça en fait, c'est pour garder cette unité du vivant, on en reprend par rapport à ce que tu dis, donc ils cuisinent très très bien, il y aura un one truck avec Tété Calavine, Christian qui est aussi venu ici, qui choisit plutôt des vins en biodynamie, bio, donc il y a vraiment, c'est pour garder vraiment cet esprit, cette philosophie en fait, qui a ces personnes.
3: Et puis à 14h, donc samedi 13 juin, table ronde avec les conférenciers. Et alors, je vois que cette table ronde, elle sera animée par une certaine Sandrine Ankawa.
4: Voilà. Oui,
3: ça promet.
4: Là, en fait, on n'aura pas eu toutes les conférences de tous les conférenciers. Généralement, on fait la table ronde en fin, mais malheureusement, un des conférenciers devra partir plus tôt. Donc, on a avancé la table ronde. Voilà. Et là, ce sera vraiment comment garder ce lien humain-nature.
3: Donc à 15h20, à 15h15, éveil au langage du vivant, c'est-à-dire.
4: Alors c'est avec Claude Lefebvre. Claude Lefebvre.
3: Tu connais ça par cœur. Hein.
4: Claude Lefebvre n'est pas, et un de mes enseignants aussi d'ailleurs, parce qu'il y a un langage que nous avons perdu. Nous voyons avec nos yeux de chair, nous entendons avec nos oreilles de chair, etc., avec tous nos sens, alors qu'on a aussi des sens plus subtil, mais qu'on n'utilise plus, et qui nous met en lien avec un monde immense que nous offre la nature. Et voilà, et ça, c'est la part sensible qui est aussi importante à considérer pour, comme on disait au début d'émission, pour avoir plusieurs portes d'entrée dans ce lien humain-nature.
3: Mais encore une fois, nos anciens, nos aînés avaient ce lien. En campagne, ils savaient prédire des événements météo simplement avec une odeur, avec une vision. Maintenant, voilà, on parle de météo. Avant, on savait que si l'orage venait de là-bas, si les oiseaux étaient comme ça, il y avait quelque chose qui arrivait.
4: Alors ça, c'est plus la lecture, effectivement. Et le lien avec et l'observation avec l'environnement naturel, là, ça va au-delà de ça, ça va vraiment avec un monde, j'allais dire, très sensible, invisible à nos yeux de chair. Voilà, et c'est un monde plus spirituel aussi.
3: Oui, tout à fait, je comprends.
4: Voilà, mais c'est pas le spirituel religieux, enfin, il faut faire toujours attention à ce mot parce qu'il est tellement galvaudé, à quelque chose de plus grand. Voilà, de plus grand, je sais pas comment dire. Mais c'est à découvrir parce qu'il c'est passionnant en fait.
3: C'est à 15h15 le samedi 13 juin, éveil au langage vivant. À 16h15, l'impact du contact avec la nature. Alors, ces horaires peuvent être adaptés en fonction.
4: 5-10 minutes près. Oui.
3: L'impact du contact avec la nature, avec le célèbre Hubert Mention, que l'on mentionne encore une fois. 17h30 à 18h30, une pause apéro. Ça, c'est sympa. Et puis, à 18h30, un concert. Duo Larimar. Présente-nous un petit peu ce concert.
4: Duo Larimar, Anne-Pierre joue de la harpe et chante en 20 langues différentes.
3: Oula.
4: En fait, elle a bon, on va pas dire l'oreille absolue, mais elle fait tout à l'oreille. Voilà, tout à l'oreille. Et son compagnon, Jean-Claude, joue de l'accordéon. Il l'a fait lui-même, son accordéon. Et Anne-Pierre a aussi créé un instrument, la citharpe. C'est-à-dire, c'est comme deux harpes ouvertes pour qu'elle puisse avoir d'autres gammes qu'elle n'a pas sur la harpe. Donc, elle aura aussi sa citharpe qu'elle a confectionnée aussi elle-même.
1: Bah, bravo.
4: Donc, c'est vraiment... Enfin, c'est un duo magnifique à découvrir, ça transporte.
3: Alors, est-ce qu'on peut aller au concert sans participer au forum?
4: Alors, à ce
3: on parlera
4: jour,
3: après des modalités
4: voilà,
3: pratiques.
4: Voilà, on parlera des modalités après.
3: On parlera des modalités pratiques après. Restez bien avec nous. Exposition, donc, des photos de Jean Gachet, Marjorie Brunier-Stand, les livres des conférenciers, produits locaux, confection maison, ça c'est voilà. Tout au long du forum.
4: Alors, tout au long du forum, le samedi, il y aura effectivement un stand avec tous les livres des conférenciers, parce que chacun en a écrit un ou plusieurs. Donc, il y aura un stand, les livres via la librairie Les Danaïdes, et merci.
3: Bien sûr, merci.
4: Notre unique et dernière librairie qui a survécu à Aix-les-Bains, donc il était important qu'elle soit présente au forum. Il y aura, Anne-Pierre, entre autres, confectionne des très bonnes choses, donc il y aura un stand de produits locaux confectionnés avec des produits maison, cueillettes des plantes et autres. Un stand avec Marjorie qui est photographe aussi, donc il y aura aussi des photos, des expositions photos, voilà.
3: Donc plein de belles choses. Et puis le dimanche 14 juin, on quitte Grésy-sur-Aix et on va se promener en forêt avec plusieurs groupes pour des reconnexions ou des connexions simplement à la nature. Un atelier au choix, donc à 10h et 14h. Explique-nous un petit peu.
4: Alors en fait, on est plusieurs animateurs nature sur le territoire. Et donc là, l'idée, c'était de proposer pareil, plusieurs portes d'entrée pour se relier à la nature. Donc il y aura des reconnexions nature animées par Violaine et moi-même. Soit à Saint-Offange, soit au Corsuet. Il y aura Hervé Coquigny, qu'on a reçu aussi.
3: Oui,
4: ici.
3: Bien sûr.
4: Le mystère des lichens et des champignons à la Chambotte. Il y aura aussi une sortie avec Lorenza Garcia à Mouxy, une sylvothérapie avec Luc Lachenal à Mouxy et avec Christelle Pierce, philo nature pour parents-enfants au Jardin Vagabond. Voilà, donc c'est différent, nous sommes différents intervenants et l'idée c'était de couvrir le territoire pour aussi permettre de découvrir le territoire et avec
3: bien
4: des
3: sûr,
4: approches
3: le,
4: différentes.
3: Le
4: donc c'est vraiment l'objectif du forum, c'est à la fois d'apprendre des choses, mais c'est aussi de les expérimenter, de les vivre et de les éprouver, parce que c'est comme ça en fait que les choses s'intègrent, c'est comme ça qu'on fonctionne pour apprendre quelque chose. Voilà.
3: Le premier forum international de l'intelligence du vivant, c'est à la salle des fêtes de Grésy-sur-Aix du 12 au 14 juin, et je pense que c'est utile d'y aller justement à une époque où on parle d'intelligence artificielle, où on est toujours devant nos écrans, voir qu'en fait depuis des millions d'années, il y a la nature qui fait pleinement partie de nous. Nous faisons pleinement partie de la nature, et si on retrouve ce lien, la Terre ne s'en portera que mieux, et donc nous aussi.
4: Exactement, c'est relier le lien.
3: Côté pratique, comment ça marche, Sandrine Ancavois?
4: Comment ça marche? Ça marche avec la billetterie sur HelloAsso. Je pense qu'on pourra mettre le lien dans le replay, et puis de toute façon sur les réseaux sociaux, on le trouve. Donc si vous tapez Académie Intelligence du Vivant ou Forum Intelligence du Vivant, ça tombe tout de suite en première page sur HelloAsso. Donc les billets, l'entrée se fera avec les billets pris sur cette plateforme. À ce jour, il y a des entrées uniques pour le vendredi soir. Il y a des passes pour le forum pour tout le week-end.
3: Il y a des passes qui existent.
4: Voilà, il y a des passes pour tout le week-end. Il y a des passes pour le vendredi, samedi, juste pour les conférences, ou pour le samedi, dimanche, atelier et conférences. Peut-être en fonction du nombre d'entrées, il y aura la possibilité de prendre seulement le concert ou seulement un atelier. Mais ça va se décider début de la semaine prochaine. Sinon, on est ouvert à des dons aussi, parce qu'il faut savoir que les bénéfices du forum permettront d'animer des sorties nature, d'offrir des sorties nature pour des publics fragiles. Donc
3: bravo.
4: Ça aussi, vraiment, l'idée de l'Académie, c'est de faire fonctionner l'écosystème et de participer d'une façon ou d'une autre. Donc tout sur HelloAsso ou sur les réseaux sociaux Académie Intelligence du Vivant, Forum Intelligence du Vivant.
3: Merci beaucoup Sandrine Ancavois, premier forum international de l'intelligence du vivant. Est-ce qu'il y a un site internet? Est-ce qu'il y a non
4: hein. Non, c'est HelloAsso ou bien HelloAsso. Les réseaux sociaux pour le moment.
3: Les réseaux sociaux, ça commence le vendredi 12 juin. Ça se poursuit le samedi 13 et le dimanche 14. C'est uniquement sur réservation. Et vivez une immersion qui va vous transformer et qui va vous faire prendre conscience finalement de belles choses. Et tout ira mieux après.
4: L'idée, c'est d'apporter et d'insuffler aussi beaucoup d'optimisme. Ouais, parce que la nature, elle nous survivra de toute façon.
3: Tout à fait. Quoi qu'il arrive, et puis de prendre conscience que la nature, justement, elle ne nous appartient pas. Exactement. Que la Terre ne nous appartient pas. Elle nous a été léguée par nos ancêtres pour qu'on la lègue nous-mêmes aux futures générations.
4: Aussi, hein, voilà.
3: Et qu'on essaye de la laisser dans le même état, voire mieux. Mais ça me semble compliqué avec l'être humain, dans le même état que nous l'avons trouvé.
4: Voilà, mais la nature, elle a une force de vie. Voilà, et donc même si on l'embête un peu, mais dès qu'on la laisse tranquille, elle reprend sa place.
3: Elle reprend, et comme je disais tout à l'heure, elle mène un combat sur Terre qu'elle n'a encore jamais perdu.
4: Voilà.
3: Et on souhaite que ça dure. Merci,
4: merci
3: à
4: Jean-Pierre.
3: Notre chère Sandrine Ankawa. Et puis, qu'est-ce qu'on fait là? Bah là, oui, je vous parle simplement un petit peu du programme qui arrive après. Dans une petite demi-heure, c'est notre Wonderful Shined avec Your English Weekly, donc le cours d'anglais. Pourquoi ça te fait rire? C'est mon accent qui te fait rire.
4: J'adore.
3: Your English Weekly. 17h, je vous retrouve avec Une Heure, Une Commune, la commune de Grésy-sur-Aix, justement. Et puis à 19h30, la 16e, notre émission sur le cinéma. Et figurez-vous que j'aurai le grand honneur d'être l'invité ce soir de Kevin, Guillaume et Vincent, parce qu'il paraît qu'il y a deux énormes films qui vont sortir sur De Gaulle. Et donc, ils n'ont rien trouvé de mieux que de m'inviter ce soir. Aïe, aïe, aïe.
4: Toi, tu es passionné en plus par De Gaulle.
3: Bonne journée dans le grand bain de la vie locale. Et le 12, 13 et 14 juin, tout le monde à Grésy-sur-Aix pour le premier forum international de l'intelligence du vivant. Allez voir ça sur les réseaux sociaux et c'est sûr que vous allez vous inscrire. Bonne journée à toutes et à tous. Merci Sandrine.
4: Merci et merci de ton accueil.
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1: Bonjour à toutes et à tous, voici les principales informations de ce mardi 2 juin sur Radio Grand Lac. À l'international, la guerre en Ukraine continue de faire rage dans la région de Kharkiv au nord-est du pays. Sur ce front moins médiatisé que celui du Donbass, les forces ukrainiennes font face à une pression constante des troupes russes. Selon plusieurs soldats engagés sur place, les infiltrations se multiplient et nécessitent une surveillance permanente grâce aux drones. Ces appareils jouent désormais un rôle central dans les combats, aussi bien pour repérer l'ennemi que pour intercepter les engins adverses. Malgré une ligne de front relativement stable, les militaires ukrainiens alertent sur un manque de moyens humains et matériels pour espérer reprendre l'initiative. Retour en France, où Emmanuel Macron a ouvert hier le sommet Choose France avec une annonce record. Le chef de l'État a présenté plus de 93 milliards d'euros d'investissements étrangers prévus dans l'Hexagone, accompagnés de plus de 15 000 créations d'emplois. Plusieurs projets majeurs concernant l'intelligence artificielle et les centres de données avec l'arrivée ou le renforcement des grands investisseurs internationaux. L'exécutif y voit un signal fort pour l'attractivité économique du pays. Dans le Finistère, la polémique autour de la gestion du RSA prend une nouvelle tournure judiciaire. Le président du conseil départemental a annoncé porter plainte contre le responsable local de la CGT qui l'accuse de diffamation. Depuis plusieurs mois, le syndicat critique les contrôles effectués auprès des bénéficiaires du RSA et dénonce des pratiques jugées excessives. Les deux parties doivent désormais défendre leur position devant la justice. Autre sujet de préoccupation, la qualité de l'eau potable. Dans une lettre ouverte adressée au gouvernement, les médecins libéraux alertent sur la présence de substances chimiques comme les pesticides, les PFAS, parfois appelés polluants éternels, ou encore les microplastiques. Ils réclament un renforcement des contrôles et des mesures plus ambitieuses pour protéger la santé publique. Et puis une bonne nouvelle pour les fans de Céline Dion, la chanteuse canadienne ajoute 10 nouvelles dates à Paris au printemps 2027. Après l'annonce de son retour sur scène cet automne, l'engouement a été tel que de nouveaux concerts ont été programmés afin de répondre à la forte demande du public.
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1: À la une, cet important incendie survenu hier en fin de matinée dans le centre historique de Chambéry. Le feu s'est déclaré dans un appartement situé au dernier étage d'un immeuble de la rue Basse du Château, à proximité de la place Saint-Léger. Plus de 50 sapeurs-pompiers ont été mobilisés. Les habitants du secteur ainsi que les passants ont été évacués, tandis que les accès étaient sécurisés par les forces de l'ordre. Deux personnes incommodées par les fumées ont été prises en charge. Selon le maire de Chambéry, aucune victime n'a été recensée. Les opérations se sont poursuivies une bonne partie de l'après-midi, les secours restant vigilants face à un risque de reprise du feu. Dans le pays de l'Albanais, à Entrelac, plus de 250 caravanes de gens du voyage se sont installées dimanche sur un terrain privé de la commune déléguée de Saint-Giraud. Selon la municipalité, l'occupation s'est faite sans accord des propriétaires. Une procédure a été engagée auprès de la préfecture. La commune s'inquiète notamment des conséquences possibles sur le réseau d'eau potable. Grand Lac a indiqué avoir mis en place des mesures afin de limiter l'impact pour les habitants du secteur. Retour à Chambéry avec les débordements observés après la finale de la Ligue des Champions samedi soir. Plusieurs centaines de personnes s'étaient rassemblées dans le centre-ville pour suivre la rencontre. Après le match, des pétards ont été lancés au milieu de la foule. Les forces de l'ordre ont utilisé du gaz lacrymogène pour disperser les groupes les plus agités. Une personne a été interpellée. Par ailleurs, un véhicule a été incendié dans le quartier de Chambéry-le-Haut au cours de la nuit. Et puis un mot de football régional. En Régional 2, l'ex-football club assure son maintien malgré sa défaite lors de la dernière journée. Le S Tarentaise termine 5e de son championnat en Régional 3. Chambotte décroche son maintien grâce à une victoire décisive. En revanche, La Motte et Montmélian sont relégués en Départemental 1. De son côté, la réserve du Chambéry Savoie Football termine 2e et attend désormais de savoir si cette place lui permettra d'accéder à l'échelon supérieur. Dimanche, c'est la 4e édition du Salon du Livre de Cessan à Entrelac. Rendez-vous à la salle des fêtes de 10h à 18h pour rencontrer de nombreux auteurs avec aussi des ateliers. Estelle vous proposera notamment un atelier découverte du dessin méditatif.

0: Bourget du Lac, de Tresserve ou encore de Méry. Au meilleur de la journée, il fera 25 degrés sous un vent de secteur sud-ouest à 15 km/h avec des rafales à 50 km/h sur les bassins chambériens et aixois. Voilà pour vos prévisions météo. Je vous souhaite une excellente journée à l'écoute du Grand Bain de la vie locale.
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3: Hello, hello.
4: Hello, Sinead.
3: Welcome back to Your English Weekly. So here we are with GP once again for another show. So what are we going to listen to today, GP?
4: Yes, beautiful.
3: Il m'a perturbé dans mon démarche.
4: Oui, on a eu un petit problème avant, mais ça y est, tout va bien, on se remet dans l'émission.
3: Voilà, ça y est.
4: Et on vous en parlera pas parce que c'est secret entre les mois.
3: Voilà.
4: Mais tout va bien.
3: Tout va bien. Donc voilà, je suis votre hôte et je suis Sinead et bien sûr, je suis avec John Peter pour notre petite moment
4: oui,
3: d'anglais.
4: Oui, notre moment d'anglais. Et on salue toutes celles et ceux qui apprécient cette leçon d'anglais avec
3: tout
4: notre Waterproof Chinette.
3: Ouais.
4: Il y a un commerce avenue de Verdun qui t'écoute tout le temps, je crois.
3: C'est ça.
4: On peut les saluer.
3: Le petit aiguille, oui. Je crois que c'est eux qui font tout ce
4: qui est couture et tout. Hein.
3: Exactement. Et bien sûr, bienvenue à tous nos auditeurs de 92.1 FM. Et bien, vous avez bien raison de rester avec nous là pour apprendre encore des nouveaux mots et puis bien sûr on va vous apporter un peu d'énergie, variété et le plaisir de l'apprentissage bien entendu. Et donc chaque semaine ici en Your English Weekly il y a un artiste, une chanson pour apprendre des vocabulaires, l'expression, un petit point de grammaire quand même hein, pour dire et on explique tout ça avec John Peter en français et moi en anglais. Donc, la semaine dernière, nous y étions avec Australie et Men at Work. Et aujourd'hui, c'est direction des États-Unis avec une chanson. Impossible à ne pas sourire quand on l'entend. Alors là, are you ready, John Peter?
4: Yes, I am, dit Sinead.
3: Okay, so do you know who we are going to talk about today? Any idea?
4: Alors, we will talk of Pharrell Williams.
3: Yes, well done, of William Farrell. And here we are with him. And where is William Farrell from? He's from America. And what do we always remember him with? With his big hat. And of course, he always sings that famous song, Happy. You remember
4: oui.
3: Happy?
4: Donc, so, tu es en train de nous dire qu'il est américain?
3: Exactement. So, Pharrell Williams, he is an American singer, songwriter, and music producer. He was born in 1973 in Virginia Beach in the United States. Donc, il était connu avant...
4: Est-ce qu'il était connu avant cette chanson, Sinead?
3: Alors, un petit peu quand même. For years, he was one of the most successful producers in the world with his duo, The Neptunes.
4: The Neptunes, d'accord, ouais. C'était un duo.
3: Voilà. He created hit songs for many other artists before becoming a star himself.
4: Et ce grand chapeau qu'on voit partout.
3: C'est qu'est-ce que je disais, his big hat. Voilà. Well, at one of the awards ceremonies, his enormous hat became so famous that people made jokes about it for weeks. It was so big.
4: Et donc, cette chanson Happy, elle vient d'où, Sinead?
3: Alors, il l'écrit. He wrote it in 2013 for the film.
4: 2013. Hein?
3: Yeah, exactly. For the film Despicable Me 2. So, the one with the little yellow mignon.
4: Ah oui, les mignons, hein?
3: Right, c'est ça.
4: Si, mignon.
3: Voilà, exactly. But the song became much bigger. Than the film did.
4: Oui, la chanson a eu plus de succès que le film.
3: Oui, c'est ça, exact. So it reached number one in more than, any idea how many countries? Est-ce qu'on sait combien de pays? C'est vraiment incroyable. De plus de 20 countries.
4: Oui, tout à fait, plus de 20 pays.
3: And it was nominated for an Oscar in 20...
4: Une nomination aux Oscars, c'est magnifique, hein?
3: Of course, in 2014. Donc, une nomination aux Oscars, magnifique, and it's true that it was just amazing. So, a fun fact, Happy did one thing that was amazing. It did a 24-hour non-stop music video with people from all around the world Dancing on the Streets. Donc avec plein de monde partout dans le monde pendant 24 heures qui...
4: Avec le décalage horaire pendant...
3: Exactement, qui chantait, qui dansait sur les rues.
4: C'est quand dingue,
3: même...
4: hein?
3: Oui, c'est dingue, c'est quand même sympa. Are you ready for some vocabulary?
4: Yes, I am.
3: Okay, well, I'm going to start with the easiest word today. Happy.
4: Happy, bah, c'est joyeux, hein?
3: Ah bah, bien sûr, of course.
4: C'est, now, c'est ce que je suis quand je sais que je suis avec ma Chinette.
3: Of course. Like me, likewise, likewise.
4: Thank you, Chinette.
3: Now, if I say a mood, what does that mean, a mood? A mood in a good mood.
4: Alors, attends voir, parce que mood, c'est l'humeur, non?
3: Oui, tout à fait. And in a good mood?
4: Bonne humeur.
3: Voilà, exactly. And then, of course, if I go, the verb to clap.
4: To clap, bah oui, c'est...
3: Ah, so what do we say in French? To clap.
4: To clap, taper dans les mains.
3: Oui, taper dans les mains.
4: Ah, voilà.
3: Ou applaudir, si on veut, pareil. And now if I say... To clap along. What does that mean, to clap
4: along? Alors, to clap along, taper des mains en rythme,
3: voilà.
4: Participe quand tout le monde participe.
3: Voilà,
4: voilà tout à fait.
3: Exactly. Mm. Good work, good work. And if I say to feel like, what does that mean?
4: Alors,
3: to
4: feel like, c'est avoir envie de, j'ai le sentiment de vouloir, voilà, de vouloir ça. Hein.
3: So I feel like clapping along, I feel like singing, exactly.
4: Tout à
3: envie
4: fait.
3: De. The truth. What is the truth?
4: The truth, c'est la vérité, c'est ce qui est vrai.
3: Exactly. Now, this one is a little more difficult. If I say a roof, what is a roof?
4: R-O-O-F,
3: exactly.
4: C'est le toit.
3: C'est le toit. Good work. And we all know sunshine.
4: Sunshine, c'est le soleil, c'est la lumière du soleil.
3: Hello, sunshine. Yeah, exactly. To bring someone down? Now, that's a phrasal verb.
4: Alors,
3: be careful. To bring
4: down,
3: someone down.
4: Alors, le down, donc, c'est qu'on va en bas.
3: Exactly.
4: To bring, c'est démoraliser quelqu'un, faire perdre le moral, quoi.
3: Exactly. To bring someone down, démoraliser quelqu'un. And if I say to cheer up.
4: To cheer up. Alors, up, c'est le contraire de down. On monte. Donc, c'est remonter le moral.
3: Good work. And if I say something is entraînant, optimiste, what could we say in English? Any idea?
4: Upbeat.
3: Good.
4: U-P-B-E-A-T.
3: Good
4: upbeat.
3: Work. Good work. And upbeat. So when you are really optimistic and you're in a great humor and something is entraînant. Good work. So let's just talk about the song Happy. So what the song is about. So this message is a beautifully simple thing. You choose happiness. Whatever happens. The singer says that bad news and problems cannot bring him down. Nothing can stop the way he feels. The famous chorus is an invitation. He asks everyone to clap along if happiness is how they feel too. And that simple repeated invitation is exactly why the whole world joined in.
4: Donc, Chinette vient de dire que le message de cette chanson est d'une simplicité magnifique. Il faut choisir le bonheur, quoi
3: exact.
4: Qu'il arrive.
3: Mmh.
4: Le chanteur dit que les mauvaises nouvelles et les problèmes ne peuvent pas le démoraliser. Rien ne peut arrêter ce qu'il ressent. Le célèbre refrain est une invitation. Il demande à tout le monde de taper des mains si le bonheur est aussi ce qu'il ressent. C'est précisément cette invitation simple et répétée qui explique pourquoi le monde entier s'est joint à lui.
3: Exactly.
4: Voilà.
3: So,
4: quoi qu'il arrive, la vie est belle.
3: Way... They feel too, exactly. So, in the first verse, is what we'll hear in a few minutes after we listen, but the first verse, will we translate that? Are you ready?
4: Yes, I am.
3: Are you ready, John Peter? Here
4: yes,
3: we go.
4: Yes,
3: it might seem crazy what I'm about to say. Now, they don't say about, bout.
4: Bout, c'est la contraction de
3: yeah, about, exactly.
4: About, c'est à l'oral. Hein.
3: Yeah, to say.
4: Donc, tu peux me redire la phrase, s'il te plaît?
3: Of course. It might seem crazy what I am about to say.
4: Ça peut paraître fou ce que je vais dire.
3: Sunshine, she's here. You can't take a break.
4: Le soleil est là. Sunshine, donc voilà, she's here. Tu peux te détendre.
3: Exactly.
4: Le soleil est là, tu peux te détendre.
3: Voilà. I'm a hot air balloon. Now, hot air balloon is difficult, hein? That could go to space. Now, alors, what's a hot air balloon?
4: Hot air balloon. Donc, hot, c'est chaud. L'air, et puis le balloon, c'est le ballon. Donc, c'est un ballon qui utilise de l'air chaud pour monter.
3: Alors, qu'est-ce qu'on a qui
4: en français, on voilà, appelle ça un montgolfière.
3: Voilà, un montgolfière, exactly. So, I'm a hot air balloon that could go to space.
4: Donc, je suis comme une montgolfière qui pourrait aller dans l'espace, très loin, quoi. Voilà. Mm. Je suis en pleine forme. Hein.
3: Exactly. With the air, like I don't care. Baby, by the way, because they always put at the end.
4: Avec l'air, comme si je m'en fichais, baby, au fait.
3: Voilà. So clap along if you feel like a room without a roof.
4: Donc clap along, donc tape des mains si tu te sens comme une pièce sans toi. C'est-à-dire que
3: voilà,
4: tu peux t'envoler.
3: A room without a roof, voilà. Exactly. Because I'm happy.
4: Parce que je suis heureux.
3: Of course. Clap along if you feel like happiness is the truth.
4: Tape dans tes mains si tu as l'impression que le bonheur est la vérité. If you feel like happiness is the truth, que le bonheur est la vérité. Voilà, tape dans tes mains si tu as l'impression que le bonheur est la vérité.
3: Exactly. Okay, clap along if you know what happiness is to you.
4: Tape dans tes mains si tu sais ce que le bonheur représente pour toi. Yeah. Is to you est pour toi.
3: Voilà. Yeah, exactly. Because I'm happy.
4: Parce que je suis heureux.
3: So clap along if you feel like that's what you want to do. Haha, piège.
4: Alors tape des mains voilà, si tu sens
3: que c'est ce que
4: tu devrais faire.
3: Exactly. Hein? T'as envie de faire aussi.
4: Ce que, voilà, ce que tu as
3: you
4: envie
3: want
4: de faire.
3: Wanna. To do. Exactly.
4: You, voilà. Wanna, c'est la contraction de want to.
3: Exact. Wanna do, want to do.
4: Voilà.
3: Good work. So, the expressions in this, we have bout, B-O-U-T, which in actual fact means about. A very common contraction, what I'm about to say, ce que je veux dire. Okay, because native speakers, donc des gens comme moi qui sont notre oui, langue native, on va avaler
4: oui,
3: le son.
4: Mais c'est beaucoup en anglais, ça.
3: Oui, alors, plus en Amérique qu'en Irlande ou en Angleterre. To take a break.
4: To take a break, alors ça, c'est faire une pause, se reposer. Break, hein, c'est la cassure. C'est la
3: voilà,
4: pause, donc voilà,
3: c'est la pause.
4: On casse son rythme, on
3: voilà,
4: fait une pause.
3: On fait une pause. A hot air balloon.
4: Alors, c'est une montgolfière, comme on a dit.
3: Alors, exactly. So, this is the image of rising, floating. The verb to float, flotter.
4: Floating, F-L-O-A-T, d'accord.
3: Yeah, the verb to float, exactly. Feeling free and joyful. When you float.
4: Oui, quand tu te sens libre et joyeux.
3: Exactly. To go to space, pour aller
4: dans l'espace.
3: Exact. So you exaggerate, totally exaggerate. I feel like I could fly away. I could bouge, pour m'envoler. Like I don't care.
4: Like I don't care. Donc c'est comme si
3: je m'en
4: ouais, c'est comme si j'y prêtais pas attention.
3: Exactly.
4: Comme si je m'en fiche. Voilà. Je m'en fiche.
3: Oui, exact. Which here means carefree and light. Okay, like, carefree and like, it's just you, hop, let's go.
4: Ouais, là, tout à fait.
3: On y va. By the way.
4: By the way, au fait, à propos.
3: Voilà. So it's a little bit controversial, hein, but very, very natural English. By the way, en fait. Okay, so all of these metaphors that we have learned and that we have seen, all the vocabulary, Jean-Peter, will we listen to
4: écoute, nous allons
3: happy,
4: être heureux, nous allons écouter Happy de Pharrell Williams. On revient après avec notre Wonderful She Dead. C'est parti.

0: des mains.
1: Ah là là.
0: Qu'est-ce que je t'ai trouvé joyeuse pendant cette pause à taper des mains, ma Chinette.
1: C'est vrai que ça va être vraiment de la bonne humeur.
0: Bah oui, tout à fait.
1: On était en train de clapper des hands.
0: C'est vrai qu'on a clapé là. On a tapé des mains.
1: Alors, on y va.
0: Oui.
1: Est-ce qu'on se rappelle de... On va faire un petit quiz là. Are you ready, listeners, for your little quiz? So, where was Pharrell Williams born?
0: Alors, Pharrell Williams...
1: Was he born in London?
0: No.
1: Was he born in...
0: Australia?
1: In Australia?
0: No. In the USA.
1: In the USA, exactly.
0: United States of America.
1: Of America. And do we remember where he was born in the United States of America?
0: Ah, si tu commences
1: in
0: à poser...
1: Virginia Beach.
0: Virginia Beach.
1: Okay. So, let's see. Happy comes from which film, do you remember?
0: Despicable Me 2.
1: Oh, fantastic. With what? Who was playing?
0: The Mignon,
1: exactly. And what was special about the music? Do you remember what was special about the music?
0: The music lasted 24 hours. Et c'est la musique qui a duré 24 heures à travers le monde.
1: À travers le monde. Puis des gens qui dansaient dans les rues, partout, dans tous les pays pendant 24 heures.
0: Pendant plus de 20 pays, hein?
1: Oui, exact.
0: Dans plus de 20 pays.
1: And so what does the verb to clap mean?
0: To clap, c'est applaudir, c'est taper des mains. Voilà, ça fait clap, clap, clap.
1: Clap, good work. Oh. And if I say, ne fais pas de soucis.
0: Don't worry, be happy.
1: Be happy, exactly. And then, now the one word for today, upbeat. What does upbeat?
0: Déjà, up, ça veut dire que c'est positif, hein,
1: yeah,
0: ça monte.
1: Exactly.
0: Donc,
1: and what is the beat?
0: Entraînant, c'est le rythme.
1: C'est le rythme. Ah,
0: c'est very upbeat. Entraînant, optimiste.
1: Exactly. So let's just continue with a little bit of grammar here for today. We're going to look at the imperative.
0: Yes.
1: So let's have a look just very quickly. How do we make the imperative? So we take just the base of the verb. Okay, so instead of say to clap, I like to clap my hands. I say clap my hands.
0: On enlève
1: clap your hands. Exactly.
0: On enlève le tout.
1: Exactly. On enlève le sujet. Ah. On enlève surtout le sujet.
0: Voilà, tout à fait.
1: Yeah? And there we are. So if I say, alors, if I say in French, sourire.
0: Smile.
1: Ah, there you go, the imperative. Si je dis danse.
0: Dance.
1: Et si je dis venez.
0: Come on.
1: Yes, fantastic. Now let's see if you know in the negative. If I say, ne t'inquiète pas.
0: Alors, do not worry qu'on prononce don't worry,
1: we do our little contraction.
0: C'est la négation. Hein.
1: Exactly, the negative form. And if I say, n'arrête pas.
0: Don't stop.
1: And if I say, n'abandonne pas.
0: Don't give up.
1: Don't, oh là là. All these lessons, Jean-Peter, you are getting better and better.
0: Better, hein.
1: Like you are, listeners, I hope you are getting better and better.
0: Mais pourquoi abandonner, give up, alors que le up, c'est plutôt positif, et que là, quand on abandonne, c'est négatif?
1: On dit don't.
0: Oui, voilà.
1: Voilà, donc cette négation with don't, voilà, brings us to the n'abandonne pas. Don't give up.
0: Alors, et quand on veut inviter l'impératif, quand on veut faire quelque chose tous ensemble,
1: on va dire let's.
0: Let's. Le fameux let's qu'on peut caser un petit peu partout. Hein.
1: Voilà. Mais surtout pour quelque chose qui est ensemble. Il est utilisé que dans ce sens-là si on est avec plusieurs personnes. Si on est toute seule, ça ne fonctionne pas.
0: Par exemple, si je te dis allons-y.
1: But we're going to say let's go because we are
0: let's go.
1: Because there's the two of us.
0: Ouais, tout à fait.
1: Or
0: tout à fait.
1: More, of course. Or
0: chantons,
1: more.
0: Chantons, Chinelle.
1: Ah bah, let's sing. Happiness, duck, duck, duck. Okay, and if I say...
0: comment est-ce qu'on dit le si? Alors, c'est if.
1: Exactly.
0: À l'impératif.
1: So, if you say clap along, if you feel happy. Donc, tape tes mains.
0: Si tu te sens heureux.
1: Exactly, so it's... The C with if.
0: Smile if you agree. Souris si tu es d'accord.
1: Exactly. Okay. So, pourquoi c'est puissant dans cette chanson? L'impératif parle directement à
0: vous.
1: Voilà. La personne concernée.
0: Ah oui, okay. L'impératif, c'est comme en français, c'est un peu un ordre.
1: C'est ça. Voilà. C'est une invitation de participer. Here, clap along. Hein. On ne vous rencontre pas la joie, on vous demande de vivre. Donc voilà pourquoi le monde entier a tapé dans les mains. We use the imperative all the time in English to invite, to encourage, and of course to bring energy.
0: Voilà, pour donner de l'énergie, pour
1: exactly.
0: encourager.
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1: Exactly. Otherwise, it's at,
0: c'est-à-dire
1: at
0: que
1: my at, no, my hat.
0: Le hat, le H s'entend.
1: Hein, exactly.
0: On prononce, on ne fait pas la liaison my hat, non, c'est my hat.
1: Exactly, voilà. My hat. Good work. 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Nous avons appris du vocabulaire avec les émotions, des expressions. On a vu un quiz. Et l'impératif un petit peu aussi. Eh ben, voilà, that's all for today. 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So, Jean-Peter,
0: yes.
1: Is there anything we need to tell our auditors today?
0: Alors, simplement, souhaiter bon appétit à celles et ceux qui sont à table maintenant.
1: Bien sûr.
0: On se retrouve à 17h, 1h, une commune, 1 hour, commune.
1: Commune.
0: With Guézi sur Aix. Mm. Hein. Et puis, à 19h30, la 16e, 9e, à l'émission sur le cinéma with Kevin, Guillaume and Vincent.
1: Well, there we are. A lot of things on Radio Grand Lac aujourd'hui encore. Hein.
0: Merci, Chinède.
1: Merci, Jean-Pierre.
0: Et puis, on te dit à très vite et à la semaine prochaine au plus tard. Et soyons heureux. Et nous, le mardi, s'il y a bien un jour, on est heureux, c'est là, parce qu'on sait qu'on a notre wonderful Chinède. Bye, Chinède.
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1: Il est l'heure de votre programme télé en ce mardi 2 juin sur Radio Grand Lac. Et on débute avec la première chaîne à partir de 21h10, Koh-Lanta sur France 2. Laissez-vous guider dans le Paris des années folles sur France 3. Alexandra L, la femme bleue sur Canal, dossier 137 sur France 5 à 21h05. Mbappé, la diplomatie du ballon rond sur M6 à 21h10. Appel à témoins sur Arte à 21h. Europe, le choix des armes sur France 4, After Sun. Sur LCP à 20h40, Russie, Chine, Iran, la revanche des empires sur W9. À partir de 21h25, état de choc sur TMC, 90 minutes enquête sur TFX à 21h10. Tout sauf toi, c'est du cinéma. Sur Gulli à 21h05, Le Petit Prince. Sur C-Star, mariage chez les Bodins, c'est à 21h05. Sur T18 à 20h55, non élucidé, l'affaire Paquita Para. Sur Novo 19 à 21h10, adolescents et criminels, comment ont-ils basculé, l'affaire Alexandre Castaldo. Sur TF1 série film Camping Paradis, sur L'Équipe à partir de 20h40, ce sera du football avec le match amical international, match de préparation entre les pays de Galles et le Ghana. Et enfin sur Sister à 21h10, Rush Hour, tout. Voilà donc pour votre programme télé de ce mardi soir. Je vous laisse faire votre choix et je vous souhaite par avance une excellente soirée télévision.
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2: Hello tout le monde, comme chaque semaine on se retrouve sur les ondes de Radio Grand Lac pour vos sorties ciné. On commence sans plus attendre avec La Bataille de Gaulle, L'Âge de Fer. Ce film est d'ailleurs présenté hors compétition au Festival de Cannes 2026, juin 1940. La France s'effondre et signe l'armistice. Au milieu du chaos, un homme refuse de céder, seul contre tous. Ce général inconnu s'échappe vers Londres pour sauver ce qu'il reste d'un rêve, la liberté. Sans armée, sans appui, sans espoir, mais avec une folle conviction, la France, sa France, n'a pas déposé les armes. Il tente un ultime pari, convaincre le monde que la bataille de France n'est ni terminée ni perdue. La réalité est têtue et lui donne tort, mais peu à peu se lèvent autour de lui en Angleterre, en France et en Afrique des résistants de l'ombre, des lycéens révoltés, des soldats déterminés. Leur foi, leur audace, leur rage de liberté défient l'histoire qui semblait pourtant écrite d'avance. On poursuit avec le film L'affaire Zanetti, c'est dans la catégorie drame. Elisa Zanetti a été condamnée pour un crime dont elle dit ne presque rien se rappeler. 10 ans plus tard, le professeur Alaoui, criminologue de renom, rouvre son dossier. Un face-à-face tendu s'engage entre les deux. Peu à peu, les souvenirs enfouis refont surface et avec eux, une vérité bien plus complexe qu'il n'y paraît. Jusqu'où peut-on aller pour entrer dans l'esprit d'une criminelle? Et c'est d'après une histoire vraie. On clôture cette chronique ciné avec le film Scary Movie. C'est un film plutôt comédie, éprouvante horreur. 26 ans après avoir échappé à un tueur masqué, étrangement familier, le Ghostface, les héros emblématiques de la saga sont de nouveau dans la ligne de mire du meurtrier et aucune franchise de films d'horreur n'est à l'abri. Voilà donc pour vos sorties ciné de la semaine. Je vous laisse faire votre choix et je vous souhaite par avance une excellente séance dans les salles de notre département.
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3: Bonjour à toutes et à tous, bienvenue en ce mardi 2 juin, 17h01, premier mardi du mois, Une heure, une commune. Vous savez que le premier mardi, c'est le moment privilégié de Grésy-sur-Aix, en partenariat donc avec l'Association des maires de Savoie, bien sûr, et la commune de Grésy-sur-Aix pour cette émission qui va être riche et variée. Nous allons parler du programme des animations qui va avoir lieu au mois de juin, puis un petit peu aussi cet été, mais surtout au mois de juin, on va parler d'un festival de théâtre avec l'association Coup de Théâtre, le festival aura lieu ce week-end. Plein de choses à dire. J'ai Maryse Jolivet qui est là, la présidente de l'association Coup de Théâtre. Bonjour Maryse.
4: Bonjour.
3: Vous allez bien Maryse?
4: Très bien.
3: En forme?
4: En forme.
3: Bon, et on est toujours heureux de vous avoir. J'ai Arthur Vernette, le célèbre coordinateur des animations à la mairie de Grésy-sur-Aix, qui devient aussi un habitué des micros de Radio Grand Lac.
5: Oui, c'est pas la première fois. Bonjour. Bonjour à toutes et à tous.
3: Bonjour Arthur. Et puis j'ai celle qui est adjointe au maire, qui va être maintenant ma co-animatrice pour ces émissions et qui en plus, comme tout le monde dit, a une voix radiophonique. Donc voilà, c'est toujours un plaisir de l'écouter. Christelle Troquier qui est là. Bonjour Christelle.
6: Bonjour.
3: Ça va Christelle? Mais c'est vrai,
6: ça va très bien.
3: Une voix radiophonique. C'est vrai.
6: Très bien.
3: Christelle, elle est en pleine forme, elle est adjointe au maire en charge des affaires culturelles, associatives, sportives et en charge des animations. Quel joli portefeuille.
6: C'est une grosse délégation.
3: C'est une très grosse délégation, mais c'est du concret. On est au plus proche des bénévoles.
6: Exactement.
3: Des associations, des animations.
6: C'est au cœur de la vie de notre commune. C'est vrai, au service des habitants et puis au lien entre tous.
3: Donc voilà, au lien de tous. Donc un domaine qui te correspond bien.
6: Oui.
3: Tu exerces cette délégation depuis le mois de mars, donc tu commences à prendre tes marques là.
6: Tout à fait. Tout va bien, c'est vrai que on est bien occupé. Bon, je suis accompagnée par deux conseillers délégués.
3: Tout à fait.
6: Donc Florian Choulette, tu avais déjà reçu, qui est aux associations, et puis Pascal Castéran, qui est à la gestion des salles.
3: Voilà, donc ça aussi c'est complexe quand on a plein d'associations.
6: Exactement.
3: Qui ont des demandes particulières et totalement normales et légitimes, mais bon, et voilà, on peut pas avoir de la place pour tout le monde. Donc il faut faire un petit planning et parfois il faut faire des choix.
6: Exactement.
3: Christelle, donc tu as voulu venir aujourd'hui pour parler un peu des fêtes de ce mois de juin. Ça s'annonce festif, le mois de juin à Grésy.
6: Très festif. Il se passe beaucoup de choses à Grésy de plus en plus. Il y a une montée en puissance des animations.
3: C'est grâce à tous les bénévoles.
6: Grâce aux bénévoles, bien sûr, puisque sans eux, rien ne pourrait se faire. Et puis c'est vrai qu'il y a eu la dynamique aussi avec l'esquisse qui est arrivée, qu'on a inaugurée il y a 9 mois maintenant.
3: Le 5 septembre.
6: C'était au mois de septembre.
3: Ouais, tout à fait, toi.
6: Tu t'en souviens.
3: Et cette esquisse qui fonctionne merveilleusement bien.
6: Très bien, c'est un véritable lieu de rencontre maintenant pour toutes les Grésiliennes, Grésiliens, mais bien au-delà, puisqu'on fait venir vraiment des publics différents, des communes avoisinantes. Non, c'est vrai qu'on en est très fiers et on a une bonne équipe aussi qui gère le bâtiment.
3: C'était un peu la volonté du maire et puis de l'équipe d'avant, puisqu'il y a eu les élections entre-temps, mais l'équipe a changé un peu, c'est toujours la même. C'était un peu cette volonté que les Grésiliennes et les Grésiliens s'approprient
6: le lieu. Exactement.
3: Simone Veil.
6: Et puis tous les espaces à l'intérieur qui nous permettent vraiment de proposer des animations variées. Comme je disais tout à l'heure, de faire se côtoyer des publics différents. C'est vrai que les gens, ils viennent pour lire à la médiathèque, mais maintenant beaucoup aussi pour travailler dans le lieu. Et puis ils viennent aussi pour créer, pour expérimenter de nouvelles choses. Et puis surtout, ils viennent pour passer un bon moment. Ouais. Et puis ils ont envie de revenir parce qu'ils s'y sentent bien.
3: L'esquisse à Grésy-sur-Aix, à côté du parvis Simone Veil, où il se passe tellement de choses. Alors, Christelle, si tu en es d'accord, on va peut-être commencer par le festival de théâtre qui a lieu ce week-end, vendredi, samedi et dimanche, avec cette association Coup de Théâtre. Et on a la chance d'avoir la présidente aujourd'hui, Maryse Jolivet, qui est en pleine forme, qui est à quelques jours de son festival, qui adore parler au micro. Donc, c'est pour ça qu'elle est en pleine forme. Maryse, alors, Présentez-nous un petit peu une nouvelle fois votre association Coup de Théâtre. Je crois qu'il va célébrer ses 20 ans.
4: Oui, Coup de Théâtre a 20 ans cette année. Donc,
3: vous ne les faites pas, Maris.
4: Elle a été créée avec Céline Garavaglia. Ouais. Et donc, ça fait 20 ans que je suis cette association et qui propose maintenant donc ce festival et puis de nombreux ateliers. Et c'est vrai, comme disait Christelle, qu'on a la chance d'être à l'esquisse maintenant. Ouais. Et cette opportunité nous permet justement de développer beaucoup d'ateliers et qu'on ne pouvait pas développer avant.
3: Vous étiez où avant, c'est où que vous faisiez les répétitions?
4: On était au départ dans la salle des associations, d'accord, qui était sur la route de
6: Sous la tour.
4: D'accord, ouais. Après, on est allé pendant quelques temps dans l'ancienne école, dans les anciens locaux de la police, qui était vraiment, c'était un local très petit, mais c'était déjà bien, continuer à travailler. Et maintenant, à l'esquisse, c'est royal, on a un rangement, et puis énorme, c'est vrai, juste à côté, on a une salle pour répéter qui est vraiment très très bien. On s'y sent bien là-bas. Et on va pouvoir encore aussi développer, même à la rentrée prochaine, d'autres ateliers. On a des opportunités pour les horaires et c'est formidable pour l'association.
3: C'est super en tout cas. Et on est heureux que les bénévoles aussi, toi, Christelle, s'approprient aussi ce lieu, ce tiers-lieu qui a été le grand projet du mandat précédent.
6: Exactement.
3: Maryse Jolivet, c'est combien de personnes qui sont membres de Coup de Théâtre ?
4: En ce moment, une soixantaine.
3: Ah, c'est énorme.
4: Une soixantaine.
3: Une soixantaine de personnes qui pratiquent le théâtre amateur.
4: Voilà. Cette année, nous avons 6 ateliers, dont la troupe, qui fonctionne et c'est très bien. Donc, les gens apprécient, de venir faire du théâtre. Ils ont découvert cette année, en plus, le théâtre d'impro.
3: Oui, on va en parler.
4: Voilà. Ils ont découvert aussi l'atelier ado-lycéen. Et bon, chaque année, on propose de nouveaux ateliers et on voit si ça marche ou pas, si c'est une demande ou pas. Alors, mais le théâtre d'impro, c'est vrai que c'était une demande et ça fonctionne bien.
3: Par exemple, quels sont les différents ateliers que l'on trouve? On peut peut-être pas tous les citer, mais quelques-uns qui vous viennent à l'esprit comme ça?
4: Si, mais il y a par exemple, au niveau du primaire, on a 2 ateliers petits. Il y a un initiation, l'autre enfant. Ensuite, on a 2 ateliers ado collège, ado lycée. Ensuite, on a le théâtre d'impro et la troupe. Dans la troupe, il y a des gens qui ont plus d'expérience, donc et qui viennent préparer une pièce comme cette année. Donc la pièce qu'on va présenter et qui s'appelle Funérailles d'hiver d'Anok Levin, donc que l'on va présenter vendredi soir à la salle polyvalente.
3: À la salle polyvalente de Grésy, vendredi soir, vendredi 5 juin, c'est à quelle heure?
4: C'est à 20h30.
3: À 20h30, et puis ensuite, le week-end, qu'est-ce qui va se passer samedi et dimanche?
4: Alors, samedi après-midi, les 2 ateliers enfants, initiation et enfants, vont donc se produire. Et le soir, nous avons invité une troupe pour faire un spectacle d'impro. C'est la compagnie des Instants Révélés qui vont nous présenter le spectacle Reflet. Parce que le théâtre d'impro de notre association n'a encore pas assez d'expérience pour le moment pour se produire.
3: D'accord,
4: Donc c'est pour ça qu'on a invité. Et puis le dimanche matin, alors là il y a aussi on va faire, c'était peut-être aussi parce que c'était les 20 ans, un

0: plutôt collège et ado-lycée.
1: D'accord, donc un week-end dédié au théâtre, oui, avec plusieurs représentations. Il faut s'inscrire avant ou non, ou on peut venir comme ça?
0: Voilà, non, on ne s'inscrit pas, on vient, mais comme je reçois souvent des coups de fil qui me demandent s'il faut réserver, je dis non, mais si vous voulez être peut-être mieux placé, ne venez pas trop tard.
1: Voilà, pas trop tard. C'est à la salle polyvalente, vendredi, samedi et dimanche. Le festival de théâtre de l'association Coup de Théâtre. Christelle, une association de théâtre avec 60 membres, c'est super pour une commune comme Grésy.
2: On a la chance sur Grésy d'avoir un tissu associatif dynamique. Et c'est vrai que Coup de Théâtre en fait partie. Et c'est vrai que depuis qu'il y a eu le lancement là, du théâtre d'impro à l'esquisse dans le forum, on passe de formidables soirées. Là, on va découvrir le spectacle de marionnettes, oui, prochainement, le 16 juin. Et puis c'est vrai que Coup de Théâtre, c'est aussi qui participe beaucoup quand on a le projet du comité d'action culturelle.
1: Oui.
2: Et c'est vrai, comme j'en parlais tout à l'heure avec Maryse, en 2023, il y avait eu ce spectacle théâtral au Château Brachet,
1: oui,
2: qui parlait donc de l'histoire du château à la Belle Époque et la période de la Belle Époque. Donc ça avait été un très grand moment. Puis il y avait eu deux week-ends de stage. Et il y avait donc totalement des débutants, même totalement amateurs, qui sont montés sur scène et qui ont participé au spectacle.
1: D'accord.
2: Donc c'était un très beau rendu.
1: Grésy est une terre de théâtre.
2: C'est vrai, on peut le dire.
0: Oui.
2: Grâce à Coup de Théâtre.
1: Grâce à Coup de Théâtre. Maryse, si des enfants veulent faire du théâtre, vous prenez à partir de quel âge, vous ?
0: À partir du CP. Avant, on prenait à partir de la grande section, mais on s'aperçoit, comme ce sont de non-lecteurs, c'est plus difficile à intégrer. Donc, il y a un premier cours qui s'adresse au CP, CE1, CE2, un deuxième au CM1, CM2, voilà. Mais à partir de la classe de CP.
1: Oui, d'accord, donc c'est très jeune.
0: Voilà.
1: C'est très jeune, et jusqu'à quel âge on peut faire du théâtre chez vous ?
0: Il n'y a pas de limite.
1: Il n'y a pas de limite. Hein.
0: Voilà,
2: 99 ans ou plus.
1: Au plus. Donc 60 membres. Et alors, vous faites donc des représentations aussi durant l'année où vous cantonnez vraiment ce festival de théâtre ?
0: Voilà, pour le moment, l'objectif, c'est le festival. Mais après, nous, par exemple, avec la troupe, ça nous arrive d'aller jouer à l'extérieur. On a déjà joué, par exemple, au festival Barbatrac à Chambéry. On a joué une fois aussi à Samoise. On avait joué à Bourdoisan. On est allé jouer à Rumilly. Mmh. Même chez vous, là.
1: Oui, entre là, que vous étiez venu.
0: Oui, on était venu. Mais c'est de plus en plus difficile d'aller jouer dans des salles qui ne sont pas équipées. Alors, il faut se promener avec nos projecteurs, nos rideaux.
1: Ouais.
0: Voilà. Donc, c'est compliqué. Donc, on préfère quand même aller jouer dans des salles qui sont équipées. Comme par exemple au Festival Barbatrac, donc la salle était équipée.
1: Quel est votre domaine de prédilection dans le théâtre, plus la comédie, plus le théâtre d'auteur, plus... qu'est-ce que vous aimez jouer, vous ?
0: Moi, j'aime bien jouer théâtre d'auteur, mais qui est quand même un côté comédie. Comme là, cette année, c'est une comédie un peu grinçante.
1: Oui.
0: Et on a des personnages de femmes qui sont assez forts. Et ça, j'aime bien. Mais voilà, moi, par exemple, je suis moins forte avec le théâtre d'impro. J'aime beaucoup le théâtre de
1: c'est
0: texte.
1: C'est plus compliqué, le théâtre...
0: C'est différent, c'est différent.
1: Oui, c'est une autre technique.
0: C'est une autre technique, mais il y a beaucoup de demandes sur les deux, donc c'est bien de privilégier les deux si on a la possibilité.
1: Bien sûr, donc c'est vendredi soir, vendredi 5 juin à 20h30.
0: Voilà.
1: À la salle des fêtes de Grésy. Redites-nous une fois ce qui va se passer vendredi soir, Maryse, avant qu'on fasse une pause musicale.
0: Donc, il y aura la pièce Funérailles d'hiver de Hanok Levin, jouée donc par la troupe et mise en scène par Philippe Bauda.
1: D'accord. Et puis samedi ?
0: Et samedi, donc l'après-midi, les ateliers enfants qui vont présenter leur spectacle. Le samedi soir, il y aura donc du théâtre d'impro présenté par les Instants Révélés et qui vont présenter leur spectacle Reflet. Le dimanche matin, il y aura donc ce moment de théâtre café.

0: théâtre,
1: oui.
0: Avec le spectacle, j'ai perdu le nom, Le Bistrot du Hasard de Jean-Pierre Martinez par la compagnie Empreinte. Et l'après-midi, donc les deux spectacles proposés par les ateliers collège et les ateliers et l'atelier lycée.
1: Et ben c'est très bien que des jeunes se mettent au théâtre, parce que le théâtre, c'est une très belle école de la vie aussi. C'est ce week-end, le festival avec l'association Coup de Théâtre. On va marquer, si Christelle est d'accord, une pause musicale.
2: Bien sûr, je suis d'accord.
1: Ouf, ouf, parce que sinon j'étais mal.
3: Oui, jour.
1: À pied. Arthur aussi est d'accord ?
3: Oui, oui,
1: bon, allez, d'accord. Donc on marque une pause musicale. On revient après encore pour tout le programme du mois de juin des animations. Je salue bien sûr notre Coco qui nous écoute à Aix-les-Bains et qui a bien raison. Grésy est une commune qui avance, qui bouge et ça fait plaisir. Allez, retour dans quelques secondes.

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1: De retour dans Une heure, une commune avec Grésy sur Est, comme on est le premier mardi du mois, toujours en compagnie de ma complice de l'animation, Christelle Troquier, adjointe au maire en charge des affaires culturelles, associatives, sportives et des animations. Toujours en présence de Maryse Jolivet, présidente de l'association Coup de Théâtre, qui nous a parlé de son festival qui aura lieu vendredi, samedi, dimanche. Et toujours avec Arthur Vernet, le coordinateur des animations à la mairie de Grésy-sur-Aix. Qu'est-ce qu'on fait quand on est coordinateur des animations? On a un lien privilégié avec toutes les associations, tous les bénévoles, les présidents, tout ça?
2: Ouais, exactement. En fait, je suis vraiment, on va dire, le point central de tout ce que qui relie, on va dire, les associations et la mairie. C'est-à-dire que les associations, en fait, pour faciliter le passage d'informations, en fait, elles gravitent vraiment autour de moi. C'est-à-dire que quand il y a une info qui doit passer, elles m'envoient un mail, etc.
1: Tu es le lien privilégié, le relais entre les élus et puis les associations.
2: Ouais, exactement. Donc, c'est super. Et franchement, on a des associations au top à Grésy. Donc, on arrive vraiment bien à communiquer. Et ben, je pense que Maryse, ici présent, peut le témoigner. On a vraiment des très bonnes relations sur tout ce qui est les liens des salles et tout ce qui est événements et animations. Ouais.
1: Et ben c'est très bien. Alors Christelle, on va parler maintenant des animations du mois de juin, si tu le veux bien.
3: Ah, je pensais que tu allais laisser la parole à Arthur, il n'a pas encore parlé.
1: Bah, Arthur aussi.
3: Je complète si tu en oublies.
1: On va laisser Arthur. Le coordinateur des animations, Arthur, vas-y, on t'écoute.
2: Alors oui, au mois de juin, il y a une animation, on va dire, qu'il ne faut vraiment pas louper. Hein. C'est la fête de la musique. Comme chaque année, hein, elle a lieu le 21 juin. Donc cette année, c'est un dimanche. Donc nous allons faire une après-midi, on va dire début de soirée animée. Sur la commune, et cette année ça se passera donc à l'Esquisse sur le parvis.
1: Simone Bézard. C'est bizarre ça.
2: Oui,
3: c'est étrange.
2: Ouais, on va faire ça cette année là-bas, parce que l'année dernière c'était là-haut au niveau de la place de la mairie. On s'est dit, avec l'arrivée de l'Esquisse, en fait, on délocalise un peu, et je pense qu'on peut ramener encore plus de monde que les autres années. Et c'est un lien, on va dire que c'est un endroit qui s'y prête fortement pour faire la fête et écouter de la musique.
1: Alors, comme la fête de la musique tombe un dimanche, il va y avoir un programme sur notre territoire qui va être incroyable. Tout le monde va vouloir faire sa fête de la musique, mais si on a une où il faut être, c'est bien sûr celle de Grésy-sur-Aix, à partir de 17h30. Et donne-nous un petit peu le programme dans les grandes lignes.
2: Ouais, alors en fait, il y aura trois groupes de musique. Donc on va commencer avec 18h, c'est un groupe de 21 chanteurs qui va venir. Il s'appelle Socks and Shoes. C'est bien sûr, on a fait appel qu'à des groupes locaux, hein. Donc on rayonne tout ce qui est bassin Aix-les-Bains, Grésy. Donc on essaie vraiment de prendre des artistes locaux pour c'est vraiment l'occasion pour eux de se faire découvrir et de passer un bon moment. Donc on commence à 18h avec Socks and Shoes. Ensuite, il y aura Fil de Fer. Donc c'est un quintet de 5 hommes, voilà, qui vont nous faire danser et groover. Ils ont un style un peu charismatique, hein, poétique et à l'écriture incisive. Voilà, et on finira donc avec des habitués de la fête de la musique à Grésy, parce que c'est leur deuxième participation, c'est Darkem. Donc c'est un groupe un peu plus, on va dire, typé rock. Donc voilà, on a mis ça à 20h30 fin de journée. C'est voilà, ils font des reprises, on va dire, un peu cultes des années 70, 80 jusque les années 2000, et voilà, ça va nous permettre de vibrer, on va dire, au rythme de leur énergie sur la scène.
1: D'accord, donc ça commence vers 17h30, premier groupe à 18h, deuxième à 19h30, alors c'est approximatif parce que
2: il y a les balances
1: à faire, le réglage des sons et tout, mais à quelques minutes près, ça va être ça. Il y a 20h30, puis alors on pourra manger quelque chose le soir même.
2: Bien sûr, on pourra manger et boire, hein, parce que avec modération toujours,
1: hein,
2: mais la buvette sera tenue, voilà, on en discutait, on travaille beaucoup avec les assos tout à l'heure, et nous on travaille aussi avec l'association des commerçants de Grésy.
1: L'ACA,
2: voilà.
1: Qui est notre partenaire.
2: Et bah, super à eux. Et bah, c'est avec eux, en fait, qu'ils vont faire la buvette. Et après, on va mettre un food truck, donc sur place aussi, pour se restaurer, parce que bon, 20h30, 21h, les gens auront faim, donc on pense à eux.
1: Eh ben c'est super, de quoi passer une bonne soirée à Grésy-sur-Aix le 21 juin pour la fête de la musique dès 17h30, donc à l'esquie sur le parvis Simone Veil, et c'est organisé par la commune bien sûr. Christelle et Arthur, de quoi parle-t-on maintenant ?
3: Je voulais rajouter quelque chose, parce que sur le thème donc, de la fête de la musique, le 20 juin, donc, au niveau de l'esquisse, organisée par la médiathèque, il y aura une activité de décor ton vinyle. C'est-à-dire pour éviter de jeter des vieux vinyles, eh bien, on va les apporter quelque chose de plus, les
1: pour
3: décorer.
1: Pour donner une seconde vie.
3: Voilà, exactement.
1: Eh ben, écoute,
3: donc ça, c'est à noter également.
1: C'est original, ça.
3: Ça a été l'idée d'une agente d'Olivia, qui est à la médiathèque à l'accueil.
1: Eh ben, merci. Merci et bravo à elle pour cette idée. Et alors, si vous voulez bien, on va peut-être reprendre maintenant un peu dans un ordre chronologique, parce que, bien sûr, la fête de la musique, c'est l'événement phare du mois. Mais moi, je vois, il y a un spectacle de marionnettes le mardi 16 juin à 18h30. Ben, c'est Maryse qui va nous en parler.
4: Ben oui, parce qu'il fait. C'est ce que j'allais. Je me suis dit, j'ai oublié d'en parler. Ça fait partie de notre festival, mais off.
1: Off, d'accord.
4: Voilà, off. Donc, il y a le spectacle, donc d'abord de théâtre d'impro qui aura lieu le 10, et ensuite le 16, donc ce spectacle de marionnettes avec les petits.
1: Alors, c'est à 18h30, c'est organisé par Coup de théâtre, qu'on vient de dire. Les Fables de la Fontaine seraient-elles trop classiques ? Venez découvrir ce spectacle de marionnettes, une création de l'atelier de théâtre enfant pour les familles. Alors, c'est pour les familles, mais ça va amuser les plus petits, ça.
3: Certainement, oui, hein? C'est fait pour. Hein.
4: Voilà. Et puis, je voulais dire aussi que ce qui est important, c'est que c'est l'association Grésy Créatif qui a confectionné les marionnettes. Nous aimons bien travailler avec d'autres associations.
1: Quelle intelligence et quel lien social, puisque c'est le but aussi. On travaille ensemble et on est toujours plus fort et c'est super sympa de travailler ensemble.
3: C'est ce que j'allais dire, tu m'as volé la phrase. Ensemble, on est plus fort.
1: Oui, mais toi, je n'arriverai pas à te voler ta voix qui est vraiment radiophonique.
3: Merci. Mais c'est vrai, on parlait de Grésy Créatif, là, jusqu'à encore deux jours, il y a une exposition, donc à l'esquisse, pour Grésy Créatif, donc à souligner.
1: Oui, tout à fait, une belle expo, on m'en a parlé, il y avait le vernissage vendredi soir.
3: Ah, ça c'était Loisir Couleur, c'est ça.
1: Je confonds.
3: Ça c'était Loisir Couleur, il y avait énormément de monde.
1: Ouais, à Grésy, on n'arrive plus à suivre.
3: Il se passe toujours quelque chose, que je te disais. Maintenant.
1: On n'arrive plus à suivre, alors après il y a quelque chose qui est important, le don du sang, mercredi 17 juin de 16h à 19h30 à la salle polyvalente. Donc ça, on connaît tous bien sûr le don du sang. Merci à celles et ceux qui le font. Et vous pouvez prendre rendez-vous sur le site dondesang.efs.santé.fr. Et puis je pense que les habitués seront là bien sûr le 17 juin de 16h à 19h30. Exposition entre les branches dans le cadre du Festival de la Biosphère, après la distinction qu'a obtenue le territoire Grand Lac, le territoire de l'Aigle du Bourget, Man and Biosphère par l'UNESCO. Donc c'est du 17 au 30 juin. Lequel nous parle de ça ? C'est Chrysal ou c'est Arthur ?
3: C'est plus Arthur, ouais. Parce que tu as été en contact, je crois, avec lui.
2: Oui, c'est ça, c'est avec Grand Lac, qui nous ont proposé, qui détiennent donc cette exposition du 17 juin au 15 juillet. Et nous, au niveau de nos dates, en fait, ça correspondait plus sur du 17 au 30 juin. Du coup, c'est avec plaisir en fait qu'on a fait un partenariat avec eux. Et cette exposition, elle sera affichée directement dans le forum. Donc de l'esquisse, voilà, ça va être un thème, on va dire, je peux vous lire un peu petit pitch, c'est à travers les récits de 14 usagers qui vivent, explorent, façonnent et s'émerveillent de la forêt du massif des Bauges, venez découvrir une exposition qui vous invite à explorer les liens profonds qui unissent l'homme à la forêt.
1: En plus, le massif des Bauges, donc c'est vraiment du local.
2: Ouais, on peut pas faire plus local.
1: C'est de la proximité. C'est du 17 au 30 juin à l'esquisse, donc une exposition à visiter durant les horaires d'ouverture de l'esquisse.
3: Et puis, il y a aussi, là, du 1er au 15 juin, on a aussi une expo sur les enfants de la résistance. Donc ça, c'est aussi un thème quand même très intéressant. Et puis, le 5 juin, on organise la rencontre littéraire Facim avec l'accueil de l'autrice Gabrielle de Tournemire.
1: La Facim, c'est la Fondation pour l'Action Culturelle en Montagne.
3: Hein. Exactement. Donc, cette année, puisque maintenant on a de la place, on a le lieu qui s'y prête, donc
1: organise
3: cette rencontre.
1: Je ne sais pas si vous entendez le tonnerre qui arrive sur Aix-les-Bains. Ça devrait le faire. Quand même, on devrait pouvoir finir cette émission.
3: Et puis, le 6 juin, il y a encore quelque chose. C'est les gestes qui sauvent par MNT 73. Ça, c'est pareil. C'est important
1: aussi. Marie Tranchet, que l'on salue.
3: Et puis, on n'oublie pas, c'est qu'il y aura la kermesse des écoles le 13 juin aussi. Ça, c'est traditionnel aussi. Hein.
1: En fait, tu es en train de
3: on a tout le mais je te dis tout le programme du mois de juin pour te
1: sont
3: prouver.
1: Qui ne sont pas dans le programme.
3: Ah, j'en ai peut-être ajouté.
1: La découverte de l'athlétisme le 18 juin.
3: Oui.
1: Avec de 17h à 18h15.
3: Ça sera au Centre Omnisport.
1: D'accord, qui est situé où pour celles et ceux qui ne connaissent pas?
3: À côté de. C'est sous la mairie. À côté de l'école élémentaire. En face de l'instance scolaire.
1: Votre enfant est en petite, moyenne section CM1 ou CM2. Une séance découverte de l'athlétisme est organisée pour faire découvrir les disciplines de l'athlétisme de manière ludique.
3: C'est un très beau sport, d'ailleurs, l'athlétisme.
1: Oui, c'est complet.
3: Je l'ai pratiqué, donc c'est vrai. Je peux le dire. Oui, à l'AESA à l'époque.
1: C'est de ça qui a fait que tu as pu garder cette santé et ce corps digne des plus grands athlètes.
3: Non, je ne pense pas que j'ai un corps d'athlète.
1: Le 18 juin, donc la découverte de l'athlétisme. Oui.
3: Il y a aussi le 14 juin, il y a la randonnée barbecue des sentiers de Grésy.
1: Ah oui,
3: ça c'est important parce que les sentiers de Grésy.
1: Mais pourquoi c'est pas sur le programme
3: Normalement, c'est quelque part dans le.
2: Ça c'est le nouveau programme.
3: C'est pour ça.
1: Moi, j'ai pas le même programme que vous, moi.
3: Moi, j'ai remis à jour, c'est pour ça. D'accord. Voilà, parce que ça c'est important aussi, parce que les sentiers de Grésy font un gros travail d'entretien.
1: Oui.
3: Et puis ça se termine toujours par ce barbecue, moment convivial. Et donc, je tenais. À le signaler.
1: Merci. On va dire un mot sur la cérémonie commémorative de l'appel du général de Gaulle le 18 juin à 17h. Et ça me donne l'occasion de vous donner rendez-vous tout à l'heure pour la 16e à 19h30. L'émission sur le cinéma avec Kevin, Guillaume et Vincent qui vont nous parler de la sortie des deux grands films sur de Gaulle. Et donc j'aurai le plaisir d'être invité de cette émission en tant que membre de la Fondation Charles de Gaulle. Donc tout à l'heure je vous retrouve à 19h30 et on va parler du général de Gaulle et de cette deuxième guerre mondiale. Après, Christelle.
3: Je peux encore ajouter quelque chose. Donc le 20 juin, c'est encore l'esquisse participative qui organise donc le vélo bricot avec l'association Vélo Bricolex. Donc c'est les gens qui pourront venir, on leur expliquera comment entretenir leur vélo, ça c'est bien aussi pour les mobilités douces. Ça plaît à notre maire, ce thème.
1: Et puis,
3: le 27 juin, il y a le concert de l'été par l'ensemble vocal Terpsichore à l'église de Grésy-sur-Aix à 20h.
1: À 20h.
3: Donc, je n'oublie personne. Juin. Et voilà, ça, fin juin, parce qu'après, ça sera juillet.
1: On va continuer cette émission après. Il est tout juste 17h32. On va marquer une pause musicale et on se retrouve après pour poursuivre une heure une commune avec Grésy-sur-Aix.

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5: Toujours en direct sur Radio Grand Lac, Une Heure, Une Commune avec Grésy-sur-Aix. On est en train de dévoiler le catalogue des animations de l'été. Alors, on a fait tout le mois de juin et ça nous a déjà pris plus d'une demi-heure. On rappelle le festival de théâtre avec l'association Coup de Théâtre. C'est ce week-end, vendredi, samedi, dimanche. Et j'ai toujours avec moi Christelle Troquier, adjointe en charge, on va dire, des animations de la vie associative et puis de tellement d'autres choses, des affaires culturelles et tout et tout. J'ai toujours notre coordinateur Arthur Vernette et puis Biarrus et puis bien sûr Maryse Jolivet, présidente de l'association Coup de Théâtre. Alors Arthur et Christelle, si vous voulez bien, maintenant on va parler un peu de juillet et août, un grand programme. Et puis Christelle, je ne t'oublie pas pour ce que tu as dit. Voilà, on dira après.
6: Merci.
5: Mais je crois que Arthur voulait la parole.
7: Non, il n'y a pas de. Je voulais la parole. Je peux parler des animations si vous le souhaitez.
5: Eh ben vas-y, on t'écoute.
7: Alors donc ça va être un été quand même assez riche en émotions, comme tous les ans. On va commencer donc le mois de juillet avec, je pense qu'on n'a même pas besoin de le présenter tellement ces rendez-vous, c'est culte. C'est la fête de l'été qui se passera donc à Grésy et ce sera le samedi 4 juillet.
5: C'est le premier samedi de juillet tout le temps et c'est,
7: toujours.
5: C'est une fête qui est devenue culte en très peu de temps. Hein.
6: Ben oui, il y a eu la reprise après Covid et depuis ça monte en nombre de participants et même quand il pleut, on a du monde. L'année où il y a eu de la pluie, on a quand même eu du monde.
5: Il y a du monde et puis une soirée vraiment
6: c'est convivial, familial.
5: Et puis on rappelle qu'il y a la participation exceptionnelle de l'orchestre d'harmonie d'Aix-les-Bains au moment de l'apéritif, un apéritif en musique. Hein.
6: C'est vrai,
7: ouais, ils sont toujours présents. C'est aux alentours de 20h30. Ouais.
6: C'est ça.
7: À chaque fois, ça vaut le détour.
5: Et puis il y a la boum aussi pour les enfants.
6: Et oui. On les a pas oubliés.
5: Conduite par Christelle.
6: Non, ça sera pas moi.
5: On aura l'occasion de rentrer plus en détail sur cette soirée.
6: Toi, par contre, tu es invité à venir si tu veux pour la boum des enfants.
5: D'accord,
6: si tu veux annuler la boum, pas de soucis.
5: Je viendrai, Christelle. Continue. Et puis, alors, le petit catalogue d'Arthur pour les animations de l'été à Grésy-sur-Aix.
7: Alors, deuxième événement, nous allons avoir le Pump Track Challenge. Donc ça, c'est une nouvelle animation qui aura lieu donc, sur le Pump Track qui est tout récent aussi, il a moins d'un an. Et donc, ce sera un événement, on va dire, pour les enfants, pour les ados. Donc, ce sera, on va dire, entre 7 et 18 ans et ce sera un petit challenge. Donc, il faudra essayer de faire le tour du Pump Track le plus rapidement possible. Et voilà, il y aura des petits cadeaux à gagner, une petite ambiance musique, un peu, on va dire, ambiance rider, quoi.
5: Oui, voilà, tout à fait.
6: Ça plaît bien Arthur, ça.
7: Oui, ça j'aime bien, ça c'est plutôt cool.
5: Chacun a son petit truc, hein. C'est bien. Après.
7: Alors ensuite, on va continuer avec, on va dire, un gros truc aussi de l'été, c'est le concert et ciné plein air. Donc chaque année, en fait, il y a Ex-Riviera des Alpes qui nous offre un concert donc, pour l'occasion. Et s'en suivra un ciné plein air. Donc cette année, ça va être le film Enfant Phare. Donc ça va être aux alentours de 22h. Et avant, le concert, ce sera les Girls Talk. Donc c'est aussi un groupe, on va dire, atypique parce que c'est un groupe composé essentiellement d'hommes, mais qui font que des chansons de femmes. Donc c'est
5: d'accord.
7: Voilà. Donc c'est, on va dire, c'est quelque chose d'assez rare. Et voilà, ils ont une très belle voix. On les a écoutés. Voilà. C'est vraiment, ils font du pop, du soul, du funk, du rock. Mais vraiment, c'est que des reprises 100% féminins.
5: Ça mêle humour, énergie et amour. Hein.
7: Voilà. Et ça, c'est à partir donc de 20h le jeudi 16 juillet.
5: Donc c'est place Pierre Picolet, parc de la mairie. Donc c'est tout. C'est au.
6: C'est sur le
5: en
6: haut.
5: En dessus, hein, voilà. C'est sur le haut. Et à 22h, projection en plein air du film Enfant Phare, qu'on rendez-vous à côté du pôle enfance pour profiter de cet événement. Et vous pouvez bien sûr amener vos chaises, vos fauteuils, vos coussins, vos couvertures pour vous installer confortablement et passer le début de la soirée devant le cinéma. Qu'est-ce qui te fait rire?
6: Non, rien. Je pensais que les gens, il faut qu'ils viennent avec aussi leurs petits fauteuils, leurs
5: couvertures. Oui.
6: C'est sympa, c'est un moment sympa. Mais c'est vrai qu'il fait frais après 22h.
5: D'accord.
6: J'ai testé une année et il faisait frais. Ouais,
5: puis pour prévoir une veste. Puis après, il y a événement international Grésil sur Aix, et là on va laisser
7: Christelle
5: en parler parce que c'est son bébé.
6: Oui, je suis passionnée de cyclisme, donc
5: elle est passionnée de cyclisme, et donc au mois de décembre elle a eu la chance,
6: mois d'octobre,
5: d'accueillir Bernard Tenet. C'est en octobre,
6: décembre. Et avec l'aide d'Arthur, qui a été d'une aide précieuse pour organiser la conférence avec moi.
5: Avec Bernard, oui, c'était le 3 octobre.
6: Le 3 octobre.
5: Ouais. Et puis là, alors là, le Graal pour toi, le passage du Tour de France.
6: Ce n'est qu'un passage. C'est vrai que ce n'est pas un départ, une arrivée, mais c'est déjà, c'est vrai.
5: Peut-être que
6: c'est...
5: sur France 2, on entendra parler de Christelle.
6: De Grésil-sur-Aix, surtout, ça serait bien. Non, mais c'est vrai que c'est un événement, c'est l'événement international de l'été qui attire beaucoup de monde. Il va y avoir la caravane. Donc c'est vrai que ça va être une ambiance aussi festive. Nous, on est en train de voir pour organiser une animation pour les enfants aussi autour du vélo. Donc on est en cours. Donc pour l'instant, on va pas s'avancer sur ce qui va se faire.
5: Bien sûr.
6: Mais c'est au programme.
5: Quel va être le parcours des vélos
6: Ils partent donc de Chambéry et ils arrivent à Voiron.
5: Mais de Chambéry à Voiron,
6: ils passent par les Bauges et tout.
7: C'est pas plat.
6: Puis il y a le col des Prés, je crois.
5: Oui, tout à fait.
6: C'est ça.
5: Il y a le col des Prés.
6: Ouais. Et puis il y a plein de. C'est casse-pattes.
5: Sur Grésil.
6: Sur Grésil, ils vont passer pas sur la route des Bauges. Enfin, ils vont arriver de la route de l'Albanais. Ils vont traverser vraiment Grésil tout son long, et puis ils vont continuer donc sur la route des Bauges à la sortie de
5: sous la tour. Pour rejoindre Cusy.
6: Après voilà. Chrennes, puis après ils vont faire des petites bosses aussi. Non, ça va être, je pense, une belle étape, et puis ça risque d'être un Tour de France très disputé.
7: Il y a la caravane avant, et c'est vrai que
6: les gens viennent beaucoup pour la caravane.
5: Ce sera le 22 juillet. La 17e étape. Qu'est-ce que tu penses, toi, à la pro du cyclisme de Paul Sexas?
6: Ah bah c'est...
5: Il est très prometteur, le nouveau Bernard Hinault.
6: Oui, enfin, on comparera quand il aura le même palmarès. C'est vrai que pour l'instant, c'est sûr qu'il fait partie des jeunes qui sont là et qui montrent qu'ils ont les dents longues. Hein. Il a gagné la Flèche Wallonne, il a titillé pour Gatchard. Donc je pense que il va aller loin, ce jeune. Et là, il s'est préparé.
5: Le 22 juillet.
6: Oui, et puis il s'est bien préparé. Il est allé en Sierra Nevada. Là, il est venu reconnaître aussi des étapes où il a fait des milliers de mètres de dénivelé. Positif, je précise.
5: Positif.
6: Mais c'est vrai que s'il a une bonne équipe, s'il est bien entouré, il peut aller chercher le podium.
5: Il peut aller chercher le podium
6: pour
5: sa première participation.
6: Il y a des chances. Là, on va le voir déjà. Normalement, je crois qu'il est sur le Tour Auvergne-Rhône-Alpes. Donc, on va déjà voir ce qu'il va faire.
5: Et en tout cas, voilà, nous avons les conseils avisés et expérimentés de Christelle en cyclisme. Merci en tout cas à toi. Ça te vient d'où, cette passion du cyclisme?
6: Depuis toute petite, au temps de Bernard Hinault.
5: Ouais.
6: Ça a été mon idole au début. J'ai eu la chance après de le rencontrer. Et puis c'est toujours resté. Et puis voilà. Et c'est passionnant, le cyclisme. C'est très dur. Et puis alors, ils tombent, ils se relèvent, ils repartent. Enfin, moi je trouve que, contrairement à certains sports, où quand il y a des blessés, ils en font un petit peu trop. Je ne citerai pas le sport. Mais c'est vrai qu'en cyclisme, il faut reconnaître que des fois, on les voit dans un état, ça fait mal. Et ils sont là, ils remontent sur le vélo et ils continuent.
5: C'est reparti. Merci Christelle. 24 juillet, soirée DJ. Arthur.
7: Oui, tout à fait. Alors, c'est un collectif. Le collectif, le nom, c'est Les Jambons. Les gens en deux mots. Hein. Les gens plus loin bons. Le jeu de mots est excellent.
6: Ouais.
7: Et en fait, ils vont vous proposer, donc il y aura, on va dire, il y aura deux parties. Une première partie qui se passera de 17h à 19h, ce sera une initiation au DJing, voilà, pour tous les jeunes, les moins jeunes, voilà, qui veulent s'initier, on va dire, au platine, voilà, ils vont pouvoir, après de, pas des professionnels, mais des semi-professionnels, des passionnés, donc ils vont pouvoir essayer et tester ça, et ensuite, ben, on continuera à partir de 19h avec une soirée DJ, voilà, ces trois mêmes intervenants qui vont nous proposer, voilà, une petite soirée DJ dans les skis.
5: 19h à 22h.
7: Voilà, 19h-22h dans les
5: skis. Les skis.
7: Ouais, dans les skis, ça va être, on sait pas encore exactement où, mais aux alentours vers le parvis. Donc, vers le parvis et aussi le patio. Le patio, d'accord, c'est, on va dire, le fond pour essayer de qu'il n'y ait pas trop de bruit non plus pour le voisinage.
5: D'accord.
7: Ça va être sympa.
5: Et puis, alors après, on est déjà au mois d'août, mais on va quand même en parler un peu. Le festival Musique et Nature en Bauge, le mardi 11 août à 20h30 à l'église.
7: Ouais, chaque année, en fait, on travaille avec ce festival. C'est un plaisir systématique de les accueillir chez nous. Et cette année,
5: festival de grande qualité. Hein.
7: Oui, c'est vrai. Et en plus, dans l'église de Grésy, ça rend très bien. À chaque fois, on a vraiment que des bons retours. Et cette année, ça va être une version inédite du Requiem de Mozart. Donc en effectif chambriste, selon un manuscrit qui a été retrouvé à la cathédrale d'Évora au Portugal.
5: D'accord, donc ça, vous pouvez aller sur le site musique et nature.fr, mais autrement vous tapez Festival Musique et Nature en Bauge et vous aurez tout pour les réservations, parce qu'il y a plein de spectacles durant l'été, hein, ça, et sur le territoire des Bauges et le territoire Grand Lac. Et puis encore un ciné plein air le 27 août dès 20h30.
7: Ouais, ça c'est, on va dire, la deuxième session, un peu plus famille. Là, on a choisi un film. D'ailleurs, c'est même pas nous.
6: C'était voté.
7: Voilà, ça a été voté systématique pour les ciné plein air. En fait, c'est les Grésiliens et les Grésiliennes qui votent directement pour savoir leurs préférences. Et cette année, ça a été très très serré, hein, d'ailleurs, pour les votes. Et ce sera donc le film en live action Dragon. Voilà, il y avait eu un dessin animé du film, un dessin animé Dragon. Et là, ça va être le film en live action que j'ai vu et qui est vraiment très très bien. Et ça se passera donc aux alentours de 20h30, parce que la nuit, c'est, on va dire, à la tombée de la nuit. Donc ce sera au même endroit que la première séance, du coup c'est la première séance au mois de juillet, c'est-à-dire dans un peu aux alentours de la coulée verte, au niveau du pôle enfance de Grésy.
5: D'accord, et bien écoutez, un programme éclectique, un programme riche, un programme pour toutes les générations, pour les familles et pour toutes les passions. Hein.
6: C'est vrai.
5: Ça va du cinéma à l'athlétisme, de la musique, bien sûr, au pomme trike, et puis les concerts, les ciné, et puis le Tour de France, bien sûr.
6: C'est vrai.
5: Donc un été qui va être chaud à Grésy.
6: C'est ce que je disais tout à l'heure, il y a une montée en puissance des animations et on parle de Grésy de plus en plus.
5: Et on parle de Grésy de plus en plus, on va continuer à en parler. Est-ce qu'il y a un dépliant, un flyer où on retrouve tout, ou un site internet, Arthur?
7: Ouais, il y a le site internet donc de l'Esquisse, vous tapez directement esquissegrésysurex.fr et vous allez tomber sur le magnifique site internet. Et en fait là, il y a l'agenda donc qui s'appelle l'agenda du Grésilien, qui va être distribué dans toutes les boîtes aux lettres des habitants de Grésy, et que vous allez aussi, pour les non-habitants, hein, les gens d'Aix, etc., vous allez pouvoir le retrouver directement sur le site internet de la commune.
5: D'accord, donc voilà, vous avez tous les moyens de connaître les animations, les événements de Grésy par cœur, et puis voilà, de profiter de cet été, de cette période estivale à Grésy-sur-Aix, avec l'Esquisse, mais également à d'autres endroits sur le territoire. Si Christelle pouvait arrêter avec ses feuilles, je pense que vous devez entendre un bruit de feuilles.
6: Tu exagères.
5: C'est ma co-animatrice qui brasse ses feuilles. C'est notre amie Christelle.
6: Non, mais j'étais en train de dire, enfin de penser, aussi qu'on a donc un nouveau format de l'agenda, ça, il fallait le dire.
5: Il y a tellement d'animation.
6: Exactement. Donc on a eu un beau travail fait par Léa de la communication.
5: Ah oui, Léa, dans tant que l'on embrasse aussi.
6: Il faut souligner, mettre en avant tout le monde. C'est un travail d'équipe.
5: Souligner le travail de tout le monde et l'engagement de chacun. Christelle, tu voulais nous dire un mot sur cette feuille de route du mandat pour les associations.
6: Voilà, c'était plus parce que nous avons dernièrement fait une réunion avec les associations pour présenter les nouveaux élus. C'est vrai que pour nous, les associations, ben, c'est le cœur battant de la commune. Hein. Elles créent du lien, elles animent notre quotidien, elles rassemblent les habitants, puis elles portent énormément de projets. Donc, de notre côté, donc, on souhaite être vraiment à leur côté et les écouter, mieux comprendre leurs besoins, leurs contraintes, mais aussi ben, leurs envies, leurs ambitions.
5: Et puis, leurs besoins.
6: Ouais. Leurs besoins, c'est important. Et puis, ce qui est important, c'est renforcer notre accompagnement dans toutes leurs démarches administratives et puis pour les démarches, pour leurs projets également. Et puis, faciliter l'accès aux équipements et aux ressources pour que chaque association puisse bénéficier des mêmes choses dans un souci d'équité, de transparence. Bon, encourager les initiatives locales, ça, on compte sur les associations hein, encore pour donner encore plus. De travailler justement ensemble, en lien entre elles.
5: Oui, voilà, c'est que les associations travaillent ensemble.
6: C'est ça. Et on peut sortir des projets encore plus beaux en travaillant ensemble. Et puis, surtout, je le redis, c'est valoriser l'engagement des bénévoles, puisque vraiment, bah, sans eux, rien ne pourrait se faire dans les animations. Et donc, on souhaite vraiment construire un partenariat de confiance, un partenariat renforcé entre donc
5: un lien fort. Hein.
6: Voilà, exactement, entre la collectivité et les associations.
5: Donc, c'est à ça que tu vas t'employer durant ce mandat, Christelle. Est-ce que tu as d'autres choses à ajouter,
6: Non,
5: Christelle?
6: Parce que la feuille de route, eh ben, on va la préparer en concertation avec les associations, faire un bilan du précédent mandat, savoir ce qui s'est bien passé, moins bien passé, et puis toujours dans cet esprit de vouloir faire encore plus, encore mieux pour les 6 ou peut-être 7 années qui viennent, puisqu'on aura peut-être un mandat de 7 ans quand ça
5: Tout
6: sera confirmé.
5: Alors mieux, c'est difficile, mais aussi bien.
6: On peut toujours faire mieux, je pense. On peut toujours s'améliorer.
5: On peut toujours s'améliorer.
6: Exactement. Et puis, il y a une vitalité des associations. On a cette chance-là. Et puis, il faut
5: combien d'associations à Grésil?
6: Alors là, actuellement, maintenant, qui sont vraiment, c'est entre 35 et 40.
7: Ah oui, voilà, c'est ça. C'est 35, ça. Je vous l'ai dit, moi.
5: Mais ouais, 35 associations dynamiques. Hein.
6: Après, il y en a qui sont, on les voit moins. Ils sont plus discrets. Ils sont plus, mais.
5: Oui.
6: Depuis,
5: ils
6: sentent que maintenant, ils peuvent quand même venir vers nous. On sera là pour les accompagner, pour leur faciliter leur quotidien. Et ça sera, voilà, ça c'est une promesse, un engagement que l'on va tenir.
5: Merci Christelle.
6: Voilà.
5: Qu'est-ce qu'elle parle bien avec en plus cette belle voix radiophonique. Alors on vous rappelle toutes les animations. Toi tu me perturbes. Toutes les animations du mois de juin à Grésil-sur-Aix et notamment la fête de la musique. On répète le dimanche 21 juin. Si vous voulez passer une belle fête de la musique, allez à Grésil-sur-Aix dès 17h30 par Vie Simone Veil avec à 18h les Sock and Shoes. 21 chanteurs réunis par l'amitié, la passion du chant, de l'expression et de la scène, c'est prometteur. 19h30, Fil de Fer, et c'est un groupe de chansons françaises au style charismatique et poétique, à l'écriture incisive. Et à 20h30, Dark M, composition originale et reprise culte des années 70, 80, 90 et 2000, venez vibrer au rythme de leur énergie sur scène. Et puis, bien sûr, ce soir-là, vous pourrez vous désaltérer grâce à l'ACA, l'Association des commerçants et artisans de Grésil-sur-Aix, et on salue encore Alexandra, Caroline et toute l'équipe de bénévoles. Et puis une petite restauration vous sera proposée sur place 21 juin.
6: C'est ça.
5: C'est tout bon. Et bien écoutez les amis de Grésil, on va vous souhaiter à toutes et à tous une bonne soirée. Merci pour votre participation. On vous retrouve à la fin du mois,
6: le
5: 29 juin, à la place du 7 juillet, pour qu'on puisse parler, qu'on puisse développer encore plus cette fête de l'été qui aura lieu le 4 juillet. Donc rendez-vous avec Grésil-sur-Aix le lundi 29 juin à 17h en direct sur Radio Grand Lac. D'ici là, n'oubliez pas le festival de théâtre vendredi soir à la salle des fêtes avec notre amie Maryse Jolivet et toute son équipe, tous ces comédiens qui vous attendent avec l'association Coup de Théâtre. Christelle, est-ce que tu me donnes l'autorisation de mettre un terme à cette émission?
6: Je te donne l'autorisation, tu as le feu vert.
5: Merci beaucoup, bonne soirée à toutes et à tous. Et à tout à l'heure, la 16-9e à 19h30 avec Kevin, Guillaume et Vincent. Bonne soirée Grésil, bonne soirée à tous.
6: Bonne soirée.
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9: Il est l'heure de votre programme télé en ce mardi 2 juin sur Radio Grand Lac. Et on débute avec la première chaîne à partir de 21h10, Koh-Lanta sur France 2. Laissez-vous guider dans le Paris des années folles sur France 3. Alexandra L, la femme bleue sur Canal, dossier 137 sur France 5 à 21h05. Mbappé, la diplomatie du ballon rond sur M6 à 21h10. Appel à témoins sur Arte à 21h. Europe, le choix des armes sur France 4, After Sun. Sur LCP à 20h40, Russie, Chine, Iran, la revanche des empires sur W9. À partir de 21h25, état de choc sur TMC, 90 minutes enquête sur TFX à 21h10. Tout sauf toi, c'est du cinéma. Sur Gulli à 21h05, Le Petit Prince. Sur C-Star, mariage chez les Bodins, c'est à 21h05. Sur T18 à 20h55, non élucidé, l'affaire Paquita Para. Sur Novo 19 à 21h10, adolescents et criminels, comment ont-ils basculé, l'affaire Alexandre Castaldo. Sur TF1 série film Camping Paradis, sur L'Équipe à partir de 20h40, ce sera du football avec le match amical international, match de préparation entre les pays de Galles et le Ghana. Et enfin sur Sister à 21h10, Rush Hour, tout. Voilà donc pour votre programme télé de ce mardi soir. Je vous laisse faire votre choix et je vous souhaite par avance une excellente soirée télévision.

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3: Et bienvenue dans la 16e, votre émission sur l'actualité cinématographique, toujours sur Radio Grand Lac, le 92.fm, le DAB+, radiograndlac.com et les applications smartphone Radio Grand Lac. Ce soir, je suis toujours en compagnie de Vincent.
4: Oui, salut à tous.
3: Guillaume est au charbon, donc on a une pensée pour lui.
4: Mais du coup, on l'a remplacé par quelqu'un d'encore plus éminent, apparemment.
3: Ah, nous n'avons pas invité l'accordéoniste ce soir, nous avons invité le passionné, l'homme... Jean-Pierre Germain.
5: Bonsoir à toutes et à tous. Comment allez-vous bien, l'équipe du cinéma?
3: Ça va bien.
5: Un bonheur d'être dans cette émission, la 16e, avec nos sachants dans le monde du cinéma. Vous impressionnez à chaque fois parce que.
4: Un bien grand mot.
5: Vous connaissez tout.
4: Non, pas tout.
3: Non, pas tout.
4: Voilà. Et à nous trois, c'est vrai qu'on arrive à circonscrire.
5: Moi, je connais rien, moi. On s'est bien tout ça.
3: Mais si, tu te souviens bien qu'on avait fait une émission ensemble.
5: Sur De Funès.
3: Vous avez pu montrer tes talents sur De Funès. et par contre, ton manque sur Julia Roberts.
5: Ah bah ça, oui.
4: Bon, en tout cas, je te confirme que le micro, il est impec et le casque aussi. Hein, ça résonne bien.
3: Donc ça va impeccable. J'espère aussi que nos auditeurs nous entendent bien. Ce soir, bien évidemment, c'est un événement. On peut même dire qu'on commence. Là, on est en plein dedans. On est dans l'été du cinéma, puisque là, les blockbusters vont s'enchaîner semaine après semaine. La semaine prochaine, on a le Spielberg. Dans 15 jours, on a le Toy Story. Dans un mois, on aura l'Odyssée de Christopher Nolan. Donc là, on est bien dedans. Et quoi de mieux que de commencer la saison de l'été du cinéma par un blockbuster français, Cocorico, cette fois-ci en deux parties.
5: La tu première fais bien le Cocorico
3: partie... Ah, non, je vais pas m'y atteler.
5: Tu fais très bien le Cocorico.
4: Oui, c'est vrai. Hein.
3: Mais la première partie sort demain, la deuxième partie sort le 3 juillet. Donc c'est toujours soit intéressant, soit casse-gueule. C'est parce qu'à la fois le délai est bon, mais un peu court, donc à voir. Mais en tout cas, la bataille de Gaulle, et donc on va parler ce soir, vous l'avez bien compris, de Mitterrand. J'ai déjà fait cette blague la semaine dernière, mais non, on va parler de De Gaulle.
4: Au dire des gens qui sont allés le voir, déjà qui ont vu déjà la première partie...
3: Ils ne parlent pas de Mitterrand.
4: Non, ils ne parlent pas de Mitterrand, ça je te le confirme.
3: Ils auraient pu.
4: De toute façon, Mitterrand, il apparaît bien après la Seconde Guerre mondiale, hein, normalement.
3: Ah oui, mais attention...
4: Au sein de l'histoire politique de Gaulle.
3: Il est dans la France de Vichy.
5: Il est ministre de Gaulle dans le gouvernement provisoire, hein, donc voilà, en 1945.
4: Tout à fait.
5: 1944-1945.
4: Et là, ça sera vers la fin, mais ceux qui ont vu le film, apparemment, ils disaient qu'ils avaient hâte de voir la suite. Ils auraient pu enchaîner derrière la première partie comme ça.
3: Donc c'est ce que je suppose, c'est qu'on est bien sur deux parties chronologiques et non pas deux parties thématiques, où ça aurait pu être partie grand combat et une deuxième partie plus résistance. Apparemment, on est vraiment sur l'ordre chronologique.
4: La Seconde Guerre mondiale, à partir de 40 et jusqu'à 45, quoi.
3: On a peut-être même un peu 39.
4: Oui, un peu 39.
3: Un petit peu de 39.
4: Ça doit peut-être déborder un peu de part et d'autre, mais je veux dire, c'est vraiment ça qui est concerné.
3: Donc ce soir, nous en parler de Gaulle, de Gaulle plutôt.
5: En général.
3: Pour une fois qu'on peut
4: Le plaisir aussi.
3: Pour une fois qu'on peut faire une spéciale de Gaulle quand même dans une émission de cinéma, c'est quand même pas souvent qu'on peut se permettre.
5: C'est bien.
4: Ouais.
3: Mais avant cela, bien évidemment, on va parler des sorties de la semaine et on parlera aussi des films qu'on a vus la semaine dernière. Alors j'ai pu avoir l'occasion de rattraper La Vénus électrique que Vincent avait déjà vu la semaine dernière.
4: Ouais.
3: Est-ce que je suis d'accord avec lui ou pas? Suspense. Et puis je vous parlerai de deux films d'horreur, Obsession et Colonie. Il y en a un qui est très bien, il y en a un qui est moyen. Donc voilà, je suspense encore. Mais avant cela, mon cher Vincent, la plus grosse sortie de la semaine.
4: Eh ben donc on en parlait, la bataille de Gaulle, l'âge de fer, intitulé donc l'âge de fer, qui est disponible aux Toiles du Lac et de Pathé, de Antonin Baudry avec Simon Apkarian, Simon Russell Bill et Florian Le Sueur, et puis il y a d'autres détails.
3: Benoît Magimel, Thierry Lhermitte.
4: c'est donc l'histoire de France. Ça démarre en juin 1940. La France s'effondre et signe l'armistice. Au milieu du chaos, un homme refuse de céder. Seul contre tous, ce général inconnu s'échappe vers Londres pour sauver ce qu'il reste d'un rêve, la liberté. Sans armée, sans appui, sans espoir, mais avec une folle conviction, la France, sa France, n'a pas déposé les armes. Il tente un ultime pari, convaincre le monde que la bataille de France n'est ni terminée ni perdue. La réalité est têtue et lui donne tort, mais peu à peu se lève autour de lui en Angleterre, en France et en Afrique, des résistants de l'ombre, des lycéens révoltés, des soldats déterminés. Leur foi, leur audace, leur rage de liberté défient l'histoire qui semblait pourtant écrite d'avance. On écoute un extrait.
6: Condamné à mort. Autre chose ?
7: Partout, des raisons sont en train de se former. Ils ont la rage au cœur. Ils veulent se battre.
8: La France n'a pas capitulé.
9: Vous n'êtes pas la France !
10: Nous sommes la France.
3: Voilà, donc déjà une bande-annonce qui est quand même très réussie. Seule chose qu'on ne sait pas, c'est est-ce que elle englobe déjà les deux parties ou est-ce que c'est que sur la première partie, ça,
4: on
3: ne sait pas encore.
4: Oui, c'est vrai qu'on ne sait pas trop. Ouais.
3: Mais
4: je pense que c'est la même bande-annonce à mon avis. Non.
3: Je pense qu'ils vont nous sortir, une petite bande-annonce
4: histoire de voilà de
3: pour annoncer la deuxième partie. Oui. Bon, on en parlera dans le focus, mais vous avez envie de le voir, je suppose.
4: Ah bah, bien sûr. Ouais, moi j'ai. Je l'ai vu, les extraits, la bande-annonce, mais ça me donne très très envie de le voir. Puis c'est une telle grande pan de notre histoire que, voilà.
3: Jean-Pierre aussi, ça t'intéresse.
5: Oui, un petit peu.
3: Humblement.
5: Humblement.
3: Scary Movie, ça c'est l'autre grosse sortie de la semaine.
5: Si j'ai fini sur De Gaulle, je peux y aller. Non.
3: Scary Movie, donc il sortira toi du lac et au pâté. Alors c'est le sixième, hein, mais il s'appelle juste Scary Movie. C'est réalisé par Michael Tides avec Marlon Wayans, Sean Wayans et Anna Faris, Rebecca Hall aussi, Regina Hall, pardon. Ça se passe 26 ans après avoir échappé à un tueur masqué étrangement familier, Ghostface. Les héros emblématiques de la saga sont de nouveau dans la ligne de mire du meurtrier et aucune franchise de films d'horreur n'est à l'abri. On écoute un extrait.
11: Pourquoi elle d'abord ? Les pronoms inclusifs, ça vous dit rien ? C'est Yael, s'est fait poignarder !
12: Nous revoilà !
4: Il y a un tueur. Ah, ça, c'est la grosse farce.
3: C'est ah, ça. C'est la voilà. grosse ouais, parodie.
4: Bah oui.
3: Très, très, très amusante. Alors, ça faisait un petit moment, ça faisait 10 ans hein, que ça n'était pas, qu'ils n'en avaient pas fait un. Moi, j'avoue que c'est. J'aime bien la petite dose.
4: Ouais.
3: J'ai jamais réussi à en finir un complet. Tellement
4: non,
3: c'est.
4: Ça m'étonne pas. Mais non, mais je comprends ce que
3: c'est
4: tu veux.
3: C'est un peu
4: dire.
3: Lourd. C'est...
4: Je pense aussi. Ouais.
3: C'est comme un gâteau. Tu ne peux pas le manger tout seul. Voilà. Mais bon, voilà. Donc, c'est le nouveau Scary Movie sort en salle demain. Autre sortie, Vincent.
4: Autre sortie, Anna et les enfants, qui est disponible aux Toiles du Lac et au Pâté, de Diane Clavier avec Camille Chamou, Alban Lenoir et Olivia Cotte. Anna est atteinte d'une phobie rare, la phobie des enfants. Ça n'est pas qu'elle n'aime pas les enfants, c'est juste qu'elle en a peur. Quand elle retombe amoureuse de l'ex de sa vie, tout va pour le mieux, jusqu'au jour où elle découvre qu'il a deux enfants, mais surtout qu'elle va devoir rester seule avec eux. On écoute un extrait.
13: Il y a des enfants partout ?
14: Oui, je sais.
15: Un enfant ?
16: J'en ai deux.
15: Un et puis un autre ? Deux.
3: Bon, voilà, la petite comédie française de la semaine, pourquoi pas. Moi, ce qui m'amuse, c'est qu'Alban Lenoir s'essaye aussi maintenant à la comédie, alors qu'on avait plus l'habitude d'en le voir dans des rôles musclés. Mais bon, pourquoi pas. Autre sortie intéressante, l'affaire Zanetti, c'est réalisé par Leonardo Di Costanzo, et c'est avec Roche Dizem, l'un des meilleurs acteurs français de sa génération, mais c'est aussi avec Barbara Ronchi et Diego Ribon. Elisa a été condamnée il y a 10 ans pour avoir tué sa sœur aînée sans raison apparente. Elle affirme ne se souvenir que de très peu de choses du crime, comme si un voile de silence s'était posé entre elle et son passé. Mais lorsqu'elle accepte de rencontrer un criminologue et de participer à ses recherches, un dialogue tendu et implacable s'engage. Peu à peu, les souvenirs font surface. On écoute un extrait.
17: Papa, où commencer ?
18: Je suis certain que commence par l'acte violent.
19: Lors de son procès, elle a affirmé ne se souvenir de rien.
4: Parfois, un thriller qui m'a l'air assez palpitant.
3: Ah oui, puis.
4: Roche Dizem est exceptionnel.
3: Maintenant, je vois juste Roche Dizem en casting, j'y vais et puis ouais. J'avise après.
4: Non, c'est vrai qu'il a une.
3: Il est extraordinaire.
4: Une sacrée densité, je trouve.
3: Ah oui. Autre sortie.
4: Le garçon qui faisait danser les collines, disponible à l'Astrée, de Georgi M. Unkowski avec Arif Jacoub, Auguste Agushev et Dora Akanzlatanova.
3: Voilà. C'était ton tour cette semaine, des prénoms compliqués, je suis content.
4: Oui, bon, en même temps, je suis tout seul. Ahmed, 15 ans, grandit au milieu des montagnes de Macédoine où il garde les moutons de son père tout en prenant soin de son petit frère. Mais lui, ce qui le fait rêver, c'est la musique. Entre les attentes de son entourage et ses envies d'ailleurs, Ahmed pourra-t-il un jour suivre son propre chemin ? Est-ce qu'on a une bande annonce ?
3: Non, on n'a pas de bande annonce parce que c'est un film macédonien.
4: Non, c'est pas vrai.
3: Mais je crois bien. Ben, au moins, ça mérite d'être quand même assez original, enfin rare, parce qu'il est rare que le film macédonien arrive jusqu'à chez nous. Et je crois que c'est en partie une comédie musicale. Donc c'est intéressant.
4: En plus.
3: Et on arrête les sorties avec un documentaire réalisé par Juliette Binoche, qui s'appelle En nous, qui sortira seulement à l'Astrée. Et donc en 2007, l'actrice française Juliette Binoche et le danseur et chorégraphe britannique Akram Khan décident de se lancer dans une aventure artistique inédite. Akram veut jouer et Juliette souhaite danser. Donc voilà, donc c'est un petit documentaire que vous allez voir à l'Astrée. Et on signale aussi, du côté de nos amis de chez Cinéphilex, la sortie. C'est un film qui est sorti cette année, mais dans l'anonymat le plus complet. C'est Silent Friend de Ildiko Enyedi. Et c'est avec Tony Leung, Xu Wei et Léa Seydoux. Et Vincent, tu as une petite annonce.
4: Alors, on aurait une petite annonce à faire pour l'association 4A qui organise un trophée du film, donc d'un court-métrage. Donc, ça s'intitulera le trophée du 4A qui est disponible donc le 25 juin auprès du. Alors, là où se situent les locaux du 4A, c'est-à-dire boulevard Wilson.
3: Oui.
4: Et donc, c'est gratuit pour y assister, évidemment, et même pour y participer. Alors, pour y participer, il faut peut-être un peu se dépêcher parce que c'est avant le 15 juin.
3: Ah oui.
4: Ça fait un peu court, effectivement, et on aurait pu peut-être faire l'annonce un peu plus tôt, mais on était pris de court, en fait.
3: Après, moi, je connais des gens qui font des courts-métrages en 48 heures.
4: Donc, le thème de ce petit.
3: Festival, petite récompense.
4: Je sais pas si on peut appeler ça, c'est Ma ville, mon village en 3 minutes. Donc voilà, et donc il faut. Par contre, il faut s'inscrire pour y participer parce que les places sont limitées, étant donné que la salle n'est pas suffisamment grande pour accueillir tout le monde qui souhaiterait venir. Donc voilà, alors je peux vous demander, enfin, je peux vous dire qu'il faut se rendre. Alors, par contre, il faudrait que vous alliez sur Internet et que vous regardiez sur
3: le site Internet de l'association 4A.
4: Voilà, le site Internet de l'association 4A.
3: Mais donc, on rappelle donc.
4: Qui est à Aix-les-Bains, donc, et puis.
3: Vous pouvez vous inscrire déjà pour assister à la cérémonie le 25 juin. Et par contre, si vous voulez également y participer, il faut vous dépêcher et rendre un court-métrage avant le 15 juin sur votre ville ou votre village. Donc, ce week-end, vous prenez votre caméra.
4: Voilà, par exemple.
3: Vous prenez trois potes et puis vous faites le tour du village. Voilà. À la manière de Daniel Prévost, à l'époque du petit rapporteur.
5: Dans le village de mon cul.
3: Voilà. Est-ce que mon cul est bien desservi?
5: Mais mon cul est un peu étroit.
3: Oui. Ça, c'était.
4: On pourrait continuer longtemps aussi.
3: Hein. Ah oui, c'était tellement drôle.
4: C'était clair.
3: Nous allons marquer une première pause musicale avant de parler des films sortis la semaine dernière que nous avons pu voir et vous dire si nous vous les conseillons pas du tout. Et vu que Simon Abkarian sort du coup et incarne le général de Gaulle, Simon Abkarian c'était aussi un méchant de James Bond. Je ne sais pas si vous en souvenez.
4: Oui.
3: Il jouait du coup Dimitrios dans Casino Royale et du coup on va s'écouter You Know My Name de Chris Cornell, qui nous vient de Casino Royale. On revient tout de suite après.

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1: Et rebonsoir à toutes et à tous, vous êtes toujours dans la 16-9e, votre émission sur l'actualité cinématographique, toujours sur Radio Grand Lac, 92.fm, le DAB+, radiograndlac.com et les applications smartphone Radio Grand Lac. Je suis toujours en compagnie de Vincent.
2: Yes, toujours là.
1: Un petit coucou à Guillaume qui nous écoute peut-être depuis le boulot. Et nous avons un invité de marque.
3: Au moins ça.
1: Le général de Germain. Jean-Pierre Germain est là parmi nous pour le focus qui sera en dernière partie d'émission consacrée au général de Gaulle.
3: Je peux le partir alors, c'est son dernière partie.
1: Mais tu reviens vite alors.
2: Je reviens vite parce qu'on va pas tarder là.
1: Mais avant cela, nous allons donner nos avis sur les films sortis la semaine dernière. Mais encore, il y a des films toujours disponibles. Que nous avions déjà conseillés. Lesquels?
2: Le diable s'habille en Prada 2, Pour le plaisir.
1: Oui.
2: L'être aimé et la Vénus électrique.
1: Oui, que j'ai rattrapé, que je vais en parler vite fait, que je te rejoins totalement. C'est un film qui est charmant, qui est drôle, qui est très touchant.
2: D'accord.
1: Qui est même, je trouve, dans sa forme, plutôt réussi. Je trouve que la reconstitution est très bien faite. C'est vraiment un film absolument charmant. Il y a des longueurs. Ça, je suis d'accord que le film ne méritait peut-être pas de durer 2 heures. Franchement, c'est un film que j'ai beaucoup apprécié. Et je crois que même dans toute la salle où j'étais, c'est vraiment
2: conquis. Je confirme aussi que quand je l'ai visionné, il y avait pas mal de gens quand même dans la salle. Et tout le monde était très, très ému et touché par ce film.
1: Il y a un petit côté, pour résumer un petit peu, il y a un petit côté jeunet, mais assagi. Je trouve.
2: Voilà. Jeunet, mais assagi, c'est-à-dire
1: Jean-Pierre Jeunet, mais assagi, tu vois,
2: d'accord.
1: Je trouve.
2: Oui, c'est vrai, il y a un petit côté comme ça.
1: Mais du coup, il y a d'autres films que nous avions déjà parlé la semaine dernière, on est un peu plus réservé.
2: Alors, Super Mario Galaxy, Michael, le biopic de Michael Jackson, The Mandalorian and Grogu,
1: qui est en train de se planter lamentablement.
2: Et Autofiction,
1: qui était le dernier Pedro Almodovar, qui m'a laissé un peu sur ma faim.
2: Tu nous avais parlé la semaine dernière.
1: Et du coup, j'ai rattrapé 2 films d'horreur de la semaine dernière. Alors, un qui est déjà sorti il y a 15 jours, qui s'appelle Obsession, qui est en train de devenir un petit phénomène, puisque rien qu'en France, il a déjà fédéré 500 000 entrées. Et dans le monde, il est en train de dépasser largement les 100 millions de dollars, alors qu'il n'a coûté qu'un petit million. C'est ce fameux film d'horreur qui est... alors déjà, il est réalisé par un jeune de 22 ans, ou 26 ans, je ne sais plus. Bref, ça ne nous rajeunit pas. Mais en tout cas, c'est le concept est fort. C'est l'histoire d'un jeune homme qui est complètement fou amoureux d'une de ses amies. Et il ne sait pas comment lui dire, il ne sait pas comment lui annoncer. Et il sent que c'est un peu fichu pour lui. Et du coup, il va acheter une sorte de bâton qui te permet de faire un vœu, ensuite de le briser. Et le vœu s'exauce. Alors lui, bien évidemment, il le prend, mais il se dit « bon, ça ne va pas du tout marcher ». Et il va du coup faire le vœu que cette femme l'aime plus que tout au monde. Et c'est là que le rêve devient le cauchemar, c'est que cette femme va devenir complètement folle. Et du coup, c'est vraiment un film d'horreur très intéressant, puisque... Alors, il y a 2-3 séquences qui sont assez dures visuellement, mais c'est vraiment avant tout un film sur la dépendance et... évidemment ultra extrapolé, mais c'est vraiment quelque chose qui arrive à faire peur, qui arrive à rendre malaisant. En même temps, on a de la pitié pour les personnages, mais en même temps, ils nous font peur. Enfin voilà, je trouve que c'est un film qui est très très très réussi, et les jeunes comédiens sont vraiment épatants pour le coup, vraiment, ils sont vraiment très très bons. Et donc je vous conseille chaudement, si vous êtes aficionado à dose d'horreur, si vous n'avez pas peur d'hémoglobine parce qu'il est quand même interdit aux moins de 16 ans, mais c'est un très bon film d'horreur.
2: J'étais en train de chercher en fait la justification du scénario par une phrase de Oscar Wilde qui est « Lorsque les dieux veulent nous punir, ils exaucent nos prières ».
1: Oui, c'est un peu ça.
2: C'est un peu ça, j'ai l'impression.
1: C'est un peu ça, et franchement, c'est assez réussi. Et l'autre film d'horreur que j'ai vu, qui est sorti la semaine dernière, c'est Colony, qui est un film de zombies coréens, où on en avait parlé la semaine dernière. La particularité, c'est que les zombies, enfin c'est les infectés, donc ils sont pas zombies, les infectés communiquent entre eux et commencent à former une sorte de petite société. En fait, ils s'organisent, ils ont des stratégies, ils sont reliés par une sorte de fluide blanc qui peut être le lien social. Enfin voilà, évidemment, on va dire clairement que le thème est un peu éculé. Mais de toute façon, les infectés, les zombies, les films d'infectés zombies sont là pour parler et critiquer notre société, des fois le capitalisme, des fois la société de consommation, etc. Et donc, c'est intéressant. Le seul bémol que j'aurais sur ce film, c'est qu'il ne m'a pas fait peur du tout. Une seule fois, je n'ai pas été en stress une seule fois.
2: Peut-être un film d'infecté. Écœuré peut-être, non plutôt.
1: Ouais.
2: Moi, moi, bon, moi c'est pas terrible.
1: Non, ouais.
2: Bon, c'est pas ma tasse de thé, alors je t'avoue que c'est pas le genre de film.
1: En fait, j'ai vu sur ce domaine-là tellement mieux, tellement plus impressionnant que j'avoue que je suis resté un peu sur ma faim tout le long. Alors, c'est pas mal écrit, c'est pas mal réalisé, c'est plutôt bien réalisé. C'est juste. Pour moi, ça n'a pas fonctionné, donc je ne vous conseillerais pas trop Colony. Si vous voulez vraiment avoir peur en ce moment, allez plutôt voir Obsession. Un petit conseil télé, Vincent ? Non ?
2: Bon, en fait, il y a pas mal de films. Alors, je vais les égrener assez rapidement, mais vendredi, vous avez sur la 5 Fenêtre sur cour, un très très bon film d'Alfred Hitchcock.
1: Le meilleur, pour moi.
2: C'est un des meilleurs, ouais, avec James Stewart et Grace Kelly, qui était magnifique. Il y a aussi également, ce même vendredi, Didier, à 21h25 sur TMC, de Alain Chabat, avec Jean-Pierre Bacri et Alain Chabat, donc, et qui est un très très bon film, on va dire, comique. En même temps, un peu de fantastique, un peu quelque part. Il y a un côté un peu fantastique avec Didier. Et sinon, il y avait samedi, alors moi, un film que j'adore, mais qui est en seconde partie sur Sister, c'est Will Hunting de Gus Van Sant, avec Robin Williams et Matt Damon et Ben Affleck, qui, les deux d'ailleurs, ayant participé
1: à l'écriture.
2: À l'écriture de manière intense, et qui est un film magnifique. Magnifique.
1: Tout à fait. C'est le meilleur de son réalisateur.
2: Alors, c'est plutôt en fin de semaine, puisque là, dimanche, vous avez sur Arte Capitaine Phillips avec Tom Hanks, qui est un très bon film qui peut parler actuellement, puisque ça se déroule dans le golfe d'Aden, avec l'abordage d'un cargo,
1: je me souviens plus ce qu'il portait.
2: Je sais plus ce que c'est, un gros bateau, en tout cas, par des pirates. Et donc, Tom Hanks va essayer de négocier tout du long avec ses pirate, et c'est vraiment très très intense et très flippant aussi.
1: Oui.
2: Et c'est basé sur une histoire vraie, il me semble.
1: Tout à fait. Et c'est réalisé par Paul Greengrass, qui nous avait fait trois volets de la saga Jason Bourne. Donc, en termes de tension, le mec, il s'y connaît un petit peu.
2: Voilà, non, c'est très bien réalisé et très bien interprété, évidemment, par Tom Hanks. Donc voilà, vous avez le choix pour la fin de la semaine, on va dire.
1: Voilà. On va marquer une deuxième pause musicale.
4: Déjà,
1: et,
4: là?
1: Et oui.
4: Ça passe vite.
1: Pour qu'on parle du focus consacré à De Gaulle.
4: Et je me réveille, donc ça y est.
1: Voilà. Je sors de la torpeur.
4: Je sors de ma léthargie.
1: Et vu que De Gaulle sort demain, réalisé par Antonin Baudry, on va s'écouter l'une des musiques que je trouve magnifique du Chant du Loup, le précédent film d'Antonin Baudry, qui est un chef-d'œuvre.
2: Franchement, c'est un très beau film.
1: Bon, je vais pas vous mentir, c'est l'un des meilleurs films français de ces 10 dernières années. On va s'écouter donc Honoring the Dead de Mark Strattonfield, tiré du film Le Chant du Loup. On revient tout de suite après.

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2: Et rebonsoir à toutes et à tous. Vous êtes toujours dans la 16e, votre émission sur l'actualité cinématographique. C'est toujours sur Radio Grand Lac, le 92.fm, le DAB+, radiograndlac.com, les applications smartphone Radio Grand Lac et, on ne le rappelle jamais assez, la chaîne YouTube Radio Grand Lac qui vous permet de retrouver en replay toutes les émissions de la radio et également, entre autres, les replays de l'émission de la 16e.
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2: Et en ma compagnie ce soir, Vincent, et un invité, Jean-Pierre.
4: Ah, il était impatient.
2: Un petit peu connu à la radio.
3: Tout à l'heure, j'étais invité de marque. Mais non, c'est un simple invité.
2: Je vois. Ça perd l'effet.
4: Non, il a hâte de nous parler de cette période, Jean-Pierre.
2: Et oui, puisque le focus de l'émission de ce soir est consacré au général de Gaulle. On va pouvoir parler évidemment du film qui sort demain, du contexte, de quoi il va nous parler, et puis aussi de Gaulle au cinéma, figure historique. Qui a été plus de 50 fois interprété au cinéma.
4: Voilà. Pour moi, de Gaulle, de toute façon, c'est la France. Voilà. C'est essentiellement...
2: Et pas n'importe laquelle, monsieur.
4: C'est la
2: France
4: du
2: général de Gaulle.
4: La grande France. La France de tous les honneurs.
3: C'est une certaine idée de la France.
4: Voilà, c'est ça. Tout à fait.
2: J'ai cité OSS 117, mais voilà.
4: Ils ont eu beaucoup de mal à vouloir l'interpréter au cinéma jusque dans les années 2000, le général de Gaulle, parce que souvent, il apparaissait soit sur des images d'archives, soit de dos. C'était très difficile d'endosser un petit peu ce personnage par un acteur. Mais après, ils s'y sont mis et puis il y a eu pas mal d'acteurs qui ont plutôt bien interprété d'ailleurs le général de Gaulle, je trouve.
2: Moi, je pense que c'est toujours plus simple d'incarner quand il y a eu un peu de temps passé. Pour éviter que Yvonne critique chaque adaptation aussi également. Donc, Jean-Pierre, tu vas pouvoir nous parler de Gaulle.
3: Qu'est-ce que tu veux que je te dise ?
2: On va pouvoir parler de ce film.
4: On veut tout savoir.
2: Enfin, la première partie de ce film qui sort demain, qui est donc une fresque de 5h16, qui est donc consacrée clairement à De Gaulle pendant la Seconde Guerre mondiale. Alors De Gaulle, une chose qu'on savait, mais sans plus rentrer dans les détails, c'est quelqu'un qui allait toquer à la porte de tout le monde pour sauver la France.
3: Alors c'est plus complexe que cela.
2: Bien sûr.
3: De Gaulle, le général De Gaulle en 40, il est inconnu. Presque. Il a sorti quelques ouvrages vers l'armée de métier, La France et son armée, Le fil de l'épée, où il porte sa théorie sur le commandement, sur le chef dans l'armée, lui qui a toujours voulu être militaire, qui a fait Saint-Cyr, qui est rentré à Saint-Cyr en 1909 sous les ordres d'un certain colonel Pétain, et qui en ressort en 1912. Donc il avait sa conception de la grandeur de la France, de la grandeur de son armée, et ses conceptions allaient totalement contre les dirigeants, les chefs de l'époque, que sont les Pétain, que sont les Végan, que sont le général Georges, qui étaient toujours un peu dans cette conception de la guerre de 14-18, la guerre de tranchées. C'est d'ailleurs là, c'est d'ailleurs un petit peu pour ça qu'on a fait la ligne Maginot, une ligne qui longeait un peu toute la frontière de l'Allemagne et tout, en disant... Il y a une frontière là.
4: Voilà, ils vont passer par là.
2: Ils ne passeront pas.
3: Ils ne passeront pas.
4: On les arrêtera là.
3: Ils ne passeront pas. Il n'empêche que Hitler était beaucoup plus malin que ça, puisqu'il avait lu les ouvrages du capitaine et du colonel de Gaulle. Donc il est passé quand même.
2: C'est ce qu'on appelle la Blitzkrieg.
3: Avant la Blitzkrieg, il y a la drôle de guerre. Puisque la guerre entre l'Allemagne et la France est déclarée, si mes souvenirs sont bons, le 2 ou 3 septembre 1939. Mmh. Et en fait, de septembre à mai, rien ne se passe. Rien ne se passe, les Français sont dans la ligne Maginot à attendre, et le 10 mai 40, l'armée allemande attaque la France, et en 5 semaines, en 6 semaines, la France est à genoux. La France est à genoux, la France est dans l'abîme. Il y en a qu'un qui a réussi à faire reculer un peu l'armée allemande, c'est le colonel de Gaulle, à Montcornet et à Abbeville en mai 40, 17 et 18 mai. Il arrive à les faire reculer parce que justement il fait usage de la force mécanique il fait usage des blindés, donc il arrive à les faire reculer, ce qui lui vaudra d'être nommé, il y a 86 ans hier, général de brigade à titre temporaire, uniquement pour le temps de la guerre. Et donc voilà, puis ensuite il devient sous-secrétaire d'État à la Défense nationale le 6 juin, parce qu'il y a le président du conseil de l'époque, Paul Reynaud, croit en lui, et là c'est trop tard, il est allé voir Blum, il est allé voir plein de gens, et personne n'avait vraiment cru, c'était un fou quoi, c'était un fou, il avait des idées qui ne correspondaient pas aux standards de l'époque. Paul Reynaud y a cru, mais trop tard, puisqu'il le nomme sous-secrétaire d'État le 6 juin, et le 22 et le 16 juin, c'est le maréchal Pétain qui est nommé président du conseil, et on connaît les suites.
2: Évidemment. Et donc du coup, général de Gaulle va s'exiler à Londres, enfin partir à Londres, et il va avoir cette rencontre avec Churchill qui...
3: Alors, la chance que la France a eue, que l'histoire a eue, c'est que de Gaulle, dès qu'il est nommé sous-secrétaire d'État, il comprend que la guerre est finie, il comprend que la bataille de France est perdue, mais que la guerre peut continuer, puisqu'à cette époque-là, la France a un empire immense derrière elle. La France a un empire immense, on peut aller en Afrique du Nord, on peut aller à Alger, de là-bas, piloter la guerre. Donc il va tout de suite, il est envoyé par Reynaud pour aller voir Churchill. Churchill à Londres, qui est Premier ministre depuis peu de temps.
2: Avec cette rencontre géniale où il arrive pour rencontrer Churchill. Churchill est en robe de chambre et De Gaulle lui dit « Je ne savais pas que c'était soirée déguisée ». Et oui, Churchill lui répondra « Je ne savais pas que vous avez venu en soldat inconnu
3: ». Ça, c'est un bon, c'est un petit peu la légende.
2: C'est la légende, mais après,
3: voilà. Légende, voilà. Mais donc, j'ai sous la main les mémoires de guerre de Gaulle. Et tout à l'heure, j'ai vu quand il parle de sa première rencontre avec Churchill. Il faut que j'arrive à vous trouver ça. Mais donc, en fait, il est nommé sous-secrétaire d'État. Il va donc à Londres, il rencontre Churchill plusieurs fois, et il y a un projet d'unir les nations françaises et britanniques, le temps de la guerre, c'est-à-dire que la France n'arrête pas la guerre, elle s'unit avec le peuple britannique, et donc... on peut continuer la guerre. Il n'y aura plus qu'un seul gouvernement, il n'y aura plus qu'un ministre de la guerre. Un projet fou aussi. Hein. Un projet fou, voilà, si vous me permettez.
4: La
3: première rencontre, elle se passe comme ça. Monsieur Churchill me reçut à Downing Street. C'était la première fois que je prenais contact avec lui. L'impression que je ressentis m'affermit dans ma conviction que la Grande-Bretagne, conduite par un pareil lutteur, ne fléchirait certainement pas. Puisque tout le monde disait qu'une fois que la France aurait demandé l'armistice, l'Angleterre ferait la même chose quelques jours après. Et donc, c'était pas la peine d'aller plus loin, c'était perdu. Hein. Monsieur Churchill me parut être de plein pied avec la tâche la plus rude, pourvu qu'elle fût aussi grandiose. L'assurance de son jugement, sa grande culture, la connaissance qu'il avait de la plupart des sujets, des pays, des hommes qui se trouvaient en cause, enfin sa passion pour les problèmes propres à la guerre s'y déployait à leur aise. Par-dessus tout, il était, de par son caractère, fait pour agir, risquer, jouer le rôle, très carrément et sans scrupule. Bref, je le trouvais bien assis à sa place de guide et de chef. Telles furent mes premières impressions.
4: Donc il s'estimait quand même énormément, bien qu'il se soit bien opposé.
3: Ah mais tout à fait, deux caractères qui étaient faits pour se rencontrer dans des circonstances exceptionnelles.
4: Et bah, voilà, parce qu'ils étaient intelligents, autant l'un que l'autre.
3: Alors, deux hommes d'État donc, qui luttaient chacun pour leur patrie, pour leur pays, mais qui savaient que l'un sans l'autre ne pouvait pas faire grand-chose. Et donc, De Gaulle, il arrive, il rentre en France à Bordeaux, puisque le gouvernement est à Bordeaux, avec l'accord de Churchill et du cabinet britannique, OK, pour cette union qui est invraisemblable quand on y pense, puisque l'Angleterre et la France sont quand même les deux plus grands ennemis au cours des siècles. Et là,
2: frères ennemis, on pourrait
3: tout
2: dire.
3: À fait. Et là, de ces deux pays, on va te faire plus qu'une seule nation. Il rentre à Bordeaux. Il apprend en arrivant à Bordeaux que Paul Reynaud a démissionné, que Lebrun, le président de la République, a nommé le maréchal Pétain, et donc la capitulation est sûre. La demande d'armistice est déjà partie avant que Pétain n'ait pris ses fonctions. Donc là, il rencontre deux hommes. Il rencontre Reynaud, qui lui dit « De Gaulle, il faut continuer la lutte ». Il lui donne des fonds secrets, 100 000 francs. Et Mandel, Georges Mandel, qui est le ministre de l'Intérieur, et qui dit on est tous en cause dans cette affaire. On paye 5 ans, on paye 10 ans voilà, de non-lutte. On a laissé Hitler à la tête du Reich. Mmh. On a laissé Hitler réarmer la Rhénanie. On l'a laissé faire. On paye tous. On est tous en cause. Vous, De Gaulle, vous êtes un homme neuf. Il y a que vous qui pouvez continuer la lutte. En plus, De Gaulle, on connaît ses conceptions. Donc, il est persuadé qu'il va être arrêté d'une heure à l'autre. Donc, il faut partir quelque part. Où ? Eh ben, Londres, parce que Londres, ben, il connaît Churchill, et donc il part à Londres le 17 au matin avec son aide de camp, Geoffroy Chaudron de Courcelles. Ils partent à deux, et Churchill aura cette très belle phrase dans l'avion que Churchill lui a prêté avec le général Spears. De Gaulle emmenait avec lui l'âme de la France.
4: Wow. Ah oui, mais il avait une sacrée idée de la France, et il l'a imposée. Et c'était quand même pas gagné d'avance, parce que personne ne le connaissait.
3: Mais personne ne le connaissait.
4: Il a su s'imposer, mais pas derrière son nom, derrière l'idée et le nom de la France, et l'idée qu'il s'en faisait, et de la grandeur de notre pays. Et ça, je trouve que c'est le plus beau et le plus fort, le plus grandiose, quoi.
2: Il a réussi ça. Qu'on voit un petit peu dans la bande-annonce, ouais. Où là, par contre, on a l'impression que le rapport de force est différent et que De Gaulle est légèrement... pris en ridicule, c'est par le président américain de l'époque.
3: Roosevelt qui n'avait jamais aimé De Gaulle, qui prenait De Gaulle pour un dictateur, pour un semblant de dictateur, et qui en plus, lui, avait des vues sur la France. Bien puisque les Alliés venant libérer la France, pour lui, c'était tout à fait normal que les Américains ensuite Ils allaient se partager la France. Il y avait déjà la monnaie. Hein. Ouais. Il y avait déjà la monnaie qui était tirée. C'est ce qu'on appelait l'amgot. Et donc, il y avait la gestion du pays par les États-Unis et tout. Et ça, De Gaulle ne pouvait

0: tout de suite contact avec Churchill, il n'est plus rien. Il n'est plus ministre. Il n'est plus membre du gouvernement. Il est déserteur. Il est déserteur puisqu'il est général de brigade à titre temporaire. Donc, il aurait dû suivre les ordres de ses supérieurs, déjà du nouveau président du conseil, le maréchal Pétain, et puis du général en chef des forces armées, le général Weygand. Et lui, donc, il quitte le territoire national, ce qui fait que dès le début juillet, il sera condamné à mort. Il sera condamné à mort. Tous ses biens seront réquisitionnés. Il n'a plus rien. Il sera déchu de la nationalité française. Et quand il reçoit le courrier officiel qui lui annonce ça, il répond simplement à la personne, je n'ai plus le nom en tête, allez dire donc au commandant qui vous a demandé de me transmettre de ça, que je n'accorde absolument aucun intérêt à cette lettre. Donc voilà. Donc il continue la lutte, mais il ne veut pas
1: la
0: copier.
1: Le film, on la voit dans la bande-annonce.
0: Ouais, d'accord. Ouais. Et donc il a tout à fait conscience qu'il est inconnu. Il écrit à tous les grands chefs de l'époque. Alors il y a Noguès au Maroc, il y en a tellement d'autres. Il leur écrit pour dire je suis prêt à me mettre sous vos ordres. Il écrit à des politiques et aucun ne répond. Donc sa mission lui apparaissait à lui-même énorme, extraordinaire, comme un homme qui aurait dû franchir l'océan à la nage. Il est tout seul pour être la France.
2: C'est des types qui ont un destin, en fait, ça. C'est
0: oui,
2: des gens
0: fait,
2: qui sont révélés par les événements. En était un autre.
0: Exactement.
2: Et c'est la rencontre de ces deux personnes, autant pour leur pays que pour la Grande-Bretagne, pour Churchill, et pour la France, pour De Gaulle. Mmh. C'est des personnages qui ont un honneur incommensurable.
0: Ils ont un destin. Donc lui, il a 49 ans, mais dès qu'il est des jeunes, puisqu'avec avec ses frères, il jouait aux soldats de plomb, il était toujours le roi de France qui commandait les armées françaises. Il écrivait quand il était jeune, adolescent, des nouvelles, des petits romans, des petites nouvelles dans lesquelles il était le général de Gaulle et qui libérait la France. Donc voilà, qui sauvait la France. Oui.
2: Il avait déjà inscrit en lui. Ouais.
0: Napoléon.
2: Ouais, c'est pareil.
0: Napoléon, s'il n'y avait pas eu la Révolution française, on n'aurait peut-être pas eu Napoléon. Clémenceau, si on n'avait pas eu la Première Guerre mondiale, on a eu Clémenceau, mais pas avec cette gloire, comme Pétain aussi, hein. Il faut bien le dire.
2: Clémenceau qui avait d'ailleurs dit une chose que pouvait reprendre à son compte le général de Gaulle, à savoir que en plus de se battre contre l'ennemi, il devait se battre surtout contre la lâcheté,
0: contre le personnel politique.
2: Voilà, contre toute les dirigeants français de l'époque qui avaient capitulé complètement.
0: Et donc
2: c'était peut-être le plus dur d'ailleurs.
0: Et de Gaulle il lance son appel le 18 juin, dès le 28 juin Churchill le reconnaît comme chef des Français libres. Voilà, donc après avec tout ce qui s'ensuit, alors Roosevelt, c'est beaucoup beaucoup plus dur avec puisque Roosevelt ne le voulait pas, et ils ont trouvé à sa place le général Giraud, Henri Giraud, qui était américano-compatible, et voilà, donc
1: interprété par Thierry Lhermitte, du coup,
0: qui n'avait pas les qualités politiques et de chef qu'avait déjà un De Gaulle.
2: Et il voulait le faire, je crois, retourner en France avec Giraud. Ce qu'a refusé De Gaulle.
0: Et en gros, donc, De Gaulle aurait été chef militaire et Giraud chef politique, ce qui ne pourrait pas aller, puisque ça aurait été sous les ordres des États-Unis.
1: Et puis l'Amérique. Du coup, un autre moment important de cette guerre, et qui apparemment clôturerait la première partie de la fresque qu'on pourra voir à partir de demain en salle, c'est la fameuse bataille de
2: Bir Hakeim.
1: Et menée par général
2: Koenig, qui est interprété par
0: maréchal Magimel de France à titre posthume.
1: Mais on a aussi un que le nom va être retenu.
0: Leclerc. Alors
2: c'est
0: lui, c'est Koufra.
2: Je vous signale, c'est de Haute-Cloque.
0: Tout à fait. De Haute-Cloque, c'était son nom de guerre, et c'est devenu ensuite Leclerc de Haute-Cloque. Et donc
1: Leclerc pour les intimes.
0: Et qui mourra en 47 dans un accident d'avion au Sahara. Et donc Koenig, qui gagne la bataille de Bir Hakeim,

0: et cette bataille, elle est importante parce que eh ben, c'est la première grande victoire des FFL, des forces françaises libres.
1: C'est contre Rommel, hein, c'est ça?
0: Oui, tout à fait. C'est ça, hein. Tout à fait. C'est ce qui permettra ensuite la bataille de El Alamein. Mais surtout, c'est là que la France retrouve son honneur, puisque ben, les Français ont gagné une bataille. Et on est en juin 42. Et donc, depuis 40, c'est la première bataille. C'est la première fois que les Français sont présents en vainqueur sur la scène internationale. Et De Gaulle écrira à Koenig, sachez et dites à vos troupes que vous êtes l'orgueil de la France et que la France entière vous regarde.
1: Quand c'était on a très ça, important, voilà. Oui, parce que ça a assailli la France.
0: Tout à fait. Tout à fait. La France avait franchi une nouvelle étape en devenant à nouveau vainqueur d'une bataille. Et quand le messager a apporté le message à De Gaulle, De Gaulle a avoué qu'il avait pleuré le soir même.
1: Je rebondis sur le cinéma. Un taxi pour Tobrouk, c'est pas. Ça se passe dans ce coin là.
0: Je crois que c'est
1: pour la bataille de Dirakheim, il me semble.
0: C'est à côté de Tobrouk. Voilà. Hein.
2: Alors moi, j'avais vu il y a très longtemps le film sur la bataille d'El Alamein, qui n'est pas non plus un très grand film.
1: Non, c'est pas un grand film. Mais moi, j'aime
2: mais qui m'avait impressionné, gamin.
1: T'avais vu Taxi pour Tobrouk?
2: Non,
1: avec Léo Ventura. Il y avait Aznavour, d'ailleurs, qui jouait aussi dedans. Et c'est un très, très beau film. Fort.
0: La difficulté, c'est qu'il y avait les FFL, donc il fallait continuer la lutte pour montrer que la France, elle luttait et qu'elle soit présente le jour de la victoire, qu'elle soit présente à la table des vainqueurs. Et puis toute la résistance en France, où il fallait contrôler ça. Donc là il y aura le rôle d'un Jean Moulin pour ça.
2: Et Jean Moulin qui sera aussi présent dans le film. Jean Moulin, c'est son année au cinéma, hein, puisque en octobre, on devrait avoir du coup son biopic interprété par Gilles Lellouche, qui est déjà auréolé de bonnes critiques de la part du Festival de Cannes.
0: Ouais.
2: Un film qui sera apparemment...
0: C'est bon, alors si les critiques du Festival de Cannes. Les festivals de cinéma, il faut s'en méfier.
1: Je suis d'accord, Jean-Pierre.
2: Mais quand ils sont quasiment tous d'accord.
0: Ouais, non, mais tout à fait.
2: C'est quand même rassurant.
1: Ils peuvent difficilement ne pas l'être, je pense.
2: Non, mais le film aurait pu être raté. Mais apparemment, le film, ce qui en retient souvent, c'est qu'il serait assez insoutenable. Et je pense qu'ils vont aller vraiment. Je pense que le film risque d'être un petit peu interdit, vu le réalisateur aussi qui a fait des films très durs. Je pense, oui.
1: Et dans la bataille de Gaulle, qui est-ce qui interprète le rôle de Jean Moulin?
2: L'acteur n'est pas très connu. Je vais vous le retrouver.
1: Ouais.
2: Mais l'acteur n'est pas très connu. Et,
1: de toute façon, c'est incontournable. On ne peut pas aborder la période de la Seconde Guerre mondiale sans parler de Jean Moulin.
0: Non, puisque Jean Moulin était le délégué général du général de Gaulle pour unifier les mouvements
1: de résistance.
0: Le Conseil national de la résistance, dont la première réunion aura lieu le 27 mai 43 rue du Four à Paris. Ce jour-là, comme j'ai l'habitude de dire, la France avait rendez-vous avec elle-même.
1: Ouais,
0: puis ensuite, Moulin qui sera trahi, qui sera arrêté à Caluire et Cuire le 21 juin 43, puis qui mourra dans des circonstances atroces.
1: Fort Montluc.
0: Alors, il est allé au Fort Montluc.
1: Enfin, il mourra pas au Fort Montluc.
0: Non, tout à fait. Voilà, il mourra dans le train qui l'emmenait en Allemagne en trophée de guerre.
2: C'est Félix Kiesil, du coup, qui interprète Jean Moulin dans les deux films, ou peut-être que dans un, je ne sais pas. Bon, il a fait Miséricorde d'Alain Guiraudy ou Chocolat de Roche Dizem. Donc voilà. Mais sinon, on peut noter, donc c'est Neil Schneider qui va jouer Leclerc, Pierre Koenig, c'est Benoît Magimel qui l'interprète, Thierry Lhermitte, Henri Giraud. Et puis on a Simon Russell Beale qui joue Winston Churchill, qui l'avait déjà joué d'ailleurs avant, et le réalisateur Antonin Baudry avait dit j'avais pas du tout aimé son interprétation, et quand il l'a contacté il a dit mais moi aussi je déteste mon interprétation dans le précédent film, mais je vais faire un vrai bon Churchill, parce que c'était un Churchill un peu fantoche dans le film d'avant. Si vous voulez voir un bon film avec Churchill, parce que je n'ai pas encore vu La Bataille de Gaulle, je vous conseille chaudement, c'est Les Heures Sombres.
1: Avec
2: Gary Oldman qui joue Winston Churchill.
1: Qui est méconnaissable.
2: Qui est méconnaissable et qui prend bien ce moment où.
1: Je ne l'ai pas vu, mais.
2: un peu l'état-major autour de Winston Churchill le prend un peu comme un fou en disant mais pourquoi il signe pas un armistice quoi. Ouais. Et il est un petit peu aussi seul contre son camp et je pense que c'est pour ça que les deux sont un petit peu entendus.
0: Parce que il ne concevait pas de perdre. Voilà.
2: L'échec, la défaite.
0: Parce que si on perdait, voilà.
1: Moi, je pense qu'ils avaient une.
0: C'était laisser gagner Hitler et ouais. C'était la fin de la liberté. Voilà.
1: Je pense qu'ils avaient une vision assez romantique autant l'un que l'autre de ce qu'est la grandeur de leur pays.
0: Une conception de la grandeur de leur nation voilà. et du courage.
1: Et c'est peut-être pour ça d'ailleurs qu'ils se sont retrouvés malgré leur petit conflit.
0: Oui, non mais je pense qu'il y a eu des rencontres
1: qui s'opposent.
0: Ça devait être des orages. Hein, c'est des orages puisqu'à un moment, quand Churchill dit mais De Gaulle, vous n'êtes pas la France. Si je suis pas la France, pourquoi est-ce que vous me parlez alors
2: hein, donc, voilà, et oui. Cette phrase apparemment est déjà dans la bande-annonce. Hein, qu'il y a eu une gueule dessus en lui disant vous n'êtes pas la France.
0: Et puis Churchill qui avait un certain penchant pour le whisky pouvait prendre des crises de folie. Hein. Et donc oui, mais par contre c'était deux géants.
1: C'était Winston Churchill qui disait pour rester en forme, no sport.
0: No sport, et donc il faut une pomme tous les matins, et éloigne le médecin, surtout si vous visez bien. Donc voilà, donc, ça il le disait en anglais.
1: Il avait beaucoup d'humour.
2: Ah, il avait beaucoup de répartie.
1: Comme d'ailleurs le général de Gaulle, il était non, assez. Mais,
0: c'était des cultures.
1: Ah, oui. Ils avaient des bons mots, autant les l'un fait, que l'autre, oui. Entre
0: les bons mots de Gaulle. Bien sûr.
2: On va parler un peu de Gaulle au cinéma, puisque, alors, il est apparu très rapidement dans des films, mais souvent en images d'archives, souvent pour quelques secondes.
0: Paris Brutil, dans tout ça, voilà.
2: Paris Brutil, en effet, ce sont des images d'archives.
1: C'est plus anecdotique. En fait, il était évoqué parce qu'on pouvait pas faire autrement, parce que la Seconde Guerre mondiale sans De Gaulle, c'est pas en France, en tout cas.
2: En France, oui.
1: Mais même dans le monde.
0: Et puis, jusqu'à peu de temps, le côté mystique la légende du personnage faisait que personne ne pouvait. Personne n'était à la hauteur pour jouer le rôle.
1: À tout point de vue, ouais, peut-être.
2: Alors, il y a un acteur qui l'a interprété pendant toutes les années 60 et 70, c'était Adrien Calas-Legrand, qui l'a interprété dans L'Armée des Ombres, dans Chacal, très bon film de Fred Zinnemann. Et puis, récemment, il est apparu dans des films sur Jackie Kennedy, il est apparu sur des films sur Grace de Monaco. Il y a un film, quand même, qui a fait un petit peu parler de lui, et je crois, Jean-Pierre, que tu ne l'aimes pas du tout.
0: Oui, alors, je suis pas fan.
2: Je t'avoue que je ne l'ai pas vu, parce que
0: c'est
2: De Gaulle avec Lambert Wilson. Parce que quand il est sorti, je t'avoue que quand j'ai vu Avant-Ange, je me suis dit, c'est un film qui sent la naphtaline. Dans sa réalisation,
0: je n'ai pas aimé l'interprétation de Lambert Wilson et puis quelques inepties historiques. Je n'ai pas accroché à l'interprétation de Lambert Wilson.
2: C'est plus sur l'intime, c'est plus sur sa vie de famille.
0: C'est plus sur l'intime, notamment
2: avec sa fille.
0: Il y a déjà plusieurs choses. Oui. En mai 40, on le voit déjeuner à la boisserie. Où sa maman Jeanne de Gaulle est là, elle est déjà très malade, elle est à Grenoble chez son autre fils et ensuite elle ira en Bretagne où elle meurt à Paimpont. Et puis Anne de Gaulle qui était trisomique, qui marchait à peine, et c'est vrai que tout le long du film on la voit marcher. Voilà, bon, c'est peut-être des détails, mais quand on est attaché à l'histoire de la famille, voilà. Ouais. Et puis Lambert Wilson, j'ai beaucoup aimé quand il interprète le commandant Cousteau.
2: L'Odyssée, oui, en effet, oui.
0: L'Odyssée, de Jean Salle. Je trouve que.
1: Il avait fait de la Pierre aussi, je crois.
0: Oui, tout à fait.
2: Il a fait quand même pas mal de personnages. Hiver 54.
0: Mais c'est mon avis à moi. Hein. C'est bon, c'est peut-être pas le meilleur.
1: D'accord.
2: Non, mais de toute façon, le film n'est pas de bonne mémoire.
1: J'avais vu l'interprétation de Pierre Vernier. Oui. Que si les gens, ça va peut-être leur parler, c'était souvent un acteur copain de Jean-Paul Belmondo, qu'on voyait très souvent avec Jean-Paul Belmondo, Pierre Vernier, qui est un très très grand acteur.
0: Un second
1: aussi.
0: Rôle des Belmondo.
1: Et je l'ai vu dans. C'est un téléfilm de Laurent Herbier, c'est Adieu de Gaulle, adieu, qui date de 2009, et je le trouve magistral dans l'interprétation qu'il a de Gaulle, je trouve.
0: Il y a une interprétation qui est très bonne, je vais me permettre un petit peu d'humour. C'est dans le film La Carapate avec oui. Pierre Richard et Victor Lanoux, où ils ont quand même osé faire jouer De Gaulle aux toilettes.
1: Il me semble.
0: Qui part pour
2: Colombey
0: depuis l'Elysée et qui est aux toilettes. Et Pierre Richard arrive à lui faire signer la grâce présidentielle. Bon, voilà.
2: C'est le même acteur, c'est Adrien qui est l'un des grands qui le joue dans L'Armée des Ombres et Chacal. Donc, il l'a fait à la fois dans le drame et dans le comique. Ensuite, dans les choses un peu extraordinaires, c'est que le général de Gaulle est quand même présent dans la série télévisée que peut-être des gens ont oublié, Les Aventures du jeune Indiana Jones. Il y a tout un épisode avec général de Gaulle.
0: Alors, en parlant de la série télévisée, il y en a une qui a été faite il y a quelques années, là, qui est très très bien, qui, je crois que c'est avec Bernard Farcy, non, c'est possible ça.
2: Alors c'est un téléfilm, Bernard Farcy. Le Grand Charles.
0: Donc non, c'est pas ça encore.
1: Non, c'est L'Éclat et le Secret, c'est ça.
0: L'Éclat et le Secret, je crois que c'est en quatre parties.
1: C'est avec Samuel Labarthe.
0: Voilà, et bien tout à fait. Ben, alors ça c'est excellent, puis alors en plus ils ont eu... l'autorisation de tourner à la boisserie à Colombey.
1: C'est
0: là, assez je fidèle. Trouve, c'est très, très, très fidèle.
1: D'accord.
0: Et ça commence notamment en 58, quand De Gaulle est président du Conseil et qui remet l'ordre de la libération à Churchill, donc dans la cour de Matignon. Et on sent déjà l'émotion à travers ces premières. C'est image, oui, tout à fait. L'Éclat et le Secret.
1: Oui, c'est en trois parties, je crois, hein, c'est ça?
0: On va dire en quatre. Mais trois c'est ou quatre. Possible.
2: Mais Samuel Labarthe l'avait déjà joué trois ans avant dans un téléfilm qui s'appelait cette fois-ci De Gaulle, le dernier roi de France. Souvent, d'ailleurs, on remarque que les acteurs qui ont joué De Gaulle reviennent dans d'autres itérations. On a un peu l'impression que dès qu'on trouve quelqu'un qui arrive à capter ce personnage, on va le réutiliser.
1: Ça colle plus à la peau de ces acteurs-là.
0: Cette série est bien parce qu'elle mêle à la fois De Gaulle dans l'histoire en tant que chef de l'État et De Gaulle dans sa famille en intime où ce n'était pas du tout le même personnage.
2: Oui. Et pour parler à un acteur qu'on a côtoyé, Patrick Chesnay a joué le général de Gaulle.
1: En version peut-être plus comique.
2: Alors, qui s'appelle le film
1: abusé.
2: Je vous ai compris, c'est De Gaulle de 58 à 62.
1: Ah d'accord, je savais pas.
2: Bon, c'est de Serge Moati. C'est vrai que... physiquement, je vois pas, mais bon, pourquoi pas
1: Après, c'est un acteur, tous les acteurs sont
2: bien
1: capables
2: sûr.
1: De, voilà, de...
2: Bien sûr.
1: Alors, avec plus ou moins de bonheur, mais...
2: Mais voilà, donc c'est De Gaulle, je pense qu'on en a...
0: Et donc, ça sort demain, c'est ça?
2: Ça sort demain, la première partie, la bataille de Gaulle, l'âge de fer.
1: Je vous ai compris.
2: 2h40.
0: Très bien, il le fait bien.
2: Oui.
1: Je le tiens bien. Hein.
2: Ah, oui.
0: Là, on est le 4 juin 58, puisque De Gaulle est nommé président du Conseil le 30 mai 58, qu'il a les pleins pouvoirs le 1er juin. Mmh. Et donc, le 4, il se rend à Alger avec cette très belle formule qui veut tout dire,
1: qui est un peu ambiguë aussi quand même.
0: Pour charmer tout le monde, je vous ai compris. Voilà, donc il s'adresse à tout le monde.
2: Mais qui veut un peu dire aussi, je vous ai compris, je vous ai entendu, en mode... Je vous ai compris.
1: Ceci étant, il y a d'innombrables bons mots et belles
2: bien
1: formules qui ont été dites par le général de Gaulle. Il y en a une que j'ai relevée et qui me semble assez collée avec ce qui s'est passé pour la Seconde Guerre mondiale. C'était entre possible et impossible, deux lettres et un état d'esprit. C'est joli.
2: Oui, ce sera le mot de la fin, le mot de ce focus.
0: Et puis, il y a celle sur Pétain, où la vieillesse est un naufrage pour que rien ne nous fût épargné. Il a fallu que la vieillesse du maréchal soit en même temps que le naufrage de la France.
2: Ouais. Ah oui, c'est vrai.
1: C'est ça.
2: Eh bien,
0: voilà, jeune homme, jeune Jean.
2: Nous avons rendu hommage du coup à cette grande figure historique. Dès demain, en salle, vous avez rendez-vous avec l'histoire pour la première partie de la bataille de Gaulle, l'âge de fer. La deuxième partie sortira le 3 juillet. On aura l'occasion de reparler à la radio. Côté programmation à la radio demain, 4 émissions. Il y a de la joie présentée par Laura de 11h30 à midi. Le jeu du mouvement présenté par Joe de 12h15 à 12h30. Destination bien-être présentée par Anaïs de 13h à 14h. Et on finit comme d'habitude par Euro. Heroït, présenté par Sébastien, de 20h à 21h.
0: Ah bah dis donc, c'est bien demain, dis donc.
2: Ah, c'est du bon programme.
0: Et c'est chaque jour comme ça ?
2: Eh bien, il paraît, hein, je ne sais pas, c'est une bonne radio. Hein.
0: Ah oui, bah écoute, 92 points, c'est ça, hein ?
2: Oui, oui.
0: DAB, ok, d'accord, bah, je vais écouter alors.
2: Vous pouvez enregistrer cette radio, cette fréquence sur vos radios, bien sûr.
0: Bien sûr.
2: Et puis, on va du coup se quitter, parce que, bon, quand même un petit peu d'humour, sur une chanson... Tea for Two, interprété par Doris Day, qu'on peut entendre d'une autre manière dans La Grande Vadrouille, interprété par deux grands comiques.
0: Et là, on s'imagine dans les bains turcs. Hein.
2: Voilà, tout à fait.
0: Turkish bath.
2: Et voilà. D'ailleurs, il pleut aujourd'hui avec ses bains. Donc
0: big moustache. Are you? You are?
2: on se finit donc sur cette note positive.
1: Et vive le cinéma et
2: passez
1: vive
2: une bonne
1: la
2: semaine.
1: France.
2: Passez une bonne semaine. Portez-vous bien et surtout, allez au cinéma. Ciao, ciao.

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